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0: des bonnes choses, je croyais que c'était moi, alors que c'est la volonté de Dieu. Parole d'Émile Gruna Kumbu.
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Bonjour à tous et à tous et bienvenue dans la première tranche d'antenne de ce dimanche 28 juin 2026. La fête patronale, c'est pour la Irénée. Si vous vous prénommez Irénée, bonne fête patronale à vous. Signe du mois, reste au cancer, 179e jour de l'année. 186 jours restants, 26e semaine. Adage du jour nous dit, le poisson ne voit pas l'eau jusqu'au jour où la rivière tarit. Comme explication, on ne mesure souvent la valeur de ce que l'on possède qu'après l'avoir perdu. Aujourd'hui, nous célébrons la journée internationale de sécurité face à la foudre. Bolélis Massambaï pour le bulletin d'information de ce matin. La partie technique est contrôlée par Guy Rémi Amenindi. Je suis Dieu merci Goga, DMJ, petit piment pour vous servir. 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là, je suis là, je suis là, je suis là, je suis là, je suis là, je suis là, je suis là, je Bolivis Massamba qui m'a dit que d'après ça, je suis allé à la maison pour que je puisse faire le guérimi à Menindi. Il y a encore un guérimi. Dieu merci, Goga, tu es libre de me faire DMG. Voilà, qui est-ce que tu es libre de me faire?

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0: Alors, on a l'heure, c'est l'église.
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0: 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Dimanche, n'a la sous la sagne, hein, dimanche ni.
1: Ah, c'est moi, dimanche ni, il y a des mots, ils ont prêté quelques jours, on a chuté là.
0: Et puis, n'a pas connu.
1: Après qu'on est là, il finit là, il tire, il bande dans le jardin, il tire, il garde ici.
0: D'accord, bon, il était dans la bonne dimanche.
1: Il y a la fois aussi.
0: Singla.

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2: Oui,
0: je suis en train de faire un bon dimanche.
2: Merci.

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0: D'accord. Donc, il aura quoi là, Goubate Kokombo? Comment c'est Ibania?
1: Ah, si, voilà,
0: bon dimanche, là.
1: Merci, je vous
0: salue.

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0: Il va tirer dans Jean-Pierre. Bah là, ma Jean-Pierre. Ton nom est Nambagika.
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0: Dans la Gwanda Zapan, alors c'est 9h.
1: Bon, il peut me faire un arrêtage qui était 8h30, Zapan quoi, il y a comme quoi.
0: 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Heures passées de 45 minutes. Dans 15 minutes, je serai assis sur l'heure de retrouver Bolivis Massambaya pour le bulletin d'information de ce matin. 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
0: Tiens, on va dire que tu es en
2: train de boire Mamirou.
0: Mamirou?
2: Oui.
0: Dimanche, tu as pris le programme Mamirou à toi.
2: Bon, comme il y a des gens qui sont en train de se faire, je n'ai pas de qui remercier, je n'ai pas de qui.
0: Donc, pour le moment, là, qu'il y a encore de là?
2: Il y a présentement une année dans la langue qui est en France.
0: Alors, on dit que ça va vous battre, tu es en train de téléphone?
2: Oui.
0: D'accord, Mamirou, c'est là-haut? Vraiment, singula.

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0: 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Hein?
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0: bien c'est qu'il y a moto, ça a moto. Bon, il y a la Macédoine. Singula. 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

5h51 minutes depuis Zila. Vous êtes à l'écoute de Radio Ndeke Luka. C'est Moko Malania. Donc, fort d'écoute à vous là-bas. À la manga aussi, Nambagetia Zila, Samba, Tumouanani, Bissina Kapu. À la main, Nambagetia. Nambagetia Bouddha, Ibarala aussi, Nambagetia Bouddha. Berberati.

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17: À l'écoute de Radio Ndekeluka, il est 6h, nous vous invitons à suivre le bulletin des formations de ce matin avec Bolivis Massambaya. Bolivis, bonjour.
18: Bonjour, Dieu merci Gouga, bonjour à tous. À la une de ce bulletin d'information à Sibut dans la Kémo, le réseau centrafricain sur l'éthique, le droit et le VIH-Sida sensibilise la population sur le respect de la loi qui protège les personnes vivant avec cette maladie. Mercredi dernier, il a attiré l'attention du public sur les conséquences de stigmatisation et de discrimination à l'endroit des personnes vivant avec le VIH. Les précisions avec Innocent Bangaziambi.
19: Cette sensibilisation de masse a commencé par un skate sur la stigmatisation contre les personnes vivant avec le VIH-Sida. Sous couvert de l'anonymat, cette femme porteuse du VIH parle de leur quotidien dans la ville de Sibut.
20: Nous, les personnes vivant avec le VIH, on a de la peine à cause de certains citoyens qui se moquent de nous en public. Certaines personnes ont perdu la vie parce qu'elles étaient découragées et ne pouvaient pas aller prendre les médicaments à l'hôpital.
19: À travers cette initiative, le réseau centrafricain sur l'éthique, le droit et le VIH vulgarise la loi sur le VIH votée en 2022 par les députés. Amos Zese Kokei en est le chargé de programme.
21: Cette loi regroupe un certain nombre d'articles qui prévoient un certain nombre de comportements qu'il faut éviter, notamment la stigmatisation, la discrimination liée au statut du VIH. Nous, notre rôle, c'est de vulgariser cette loi et de parler à la population ainsi que le personnel soignant qui sont souvent tentés de se discriminer.
19: Il revient sur les sanctions prévues dans cette loi contre les auteurs de stigmatisation à l'endroit des personnes séropositives.
21: À partir des articles 78, que l'auteur de stigmatisation et auteur d'injures publiques à l'endroit des personnes vivant avec le VIH peut écoper d'une peine allant de 3 mois à 2 ans, accompagnée d'amendes qui peuvent courir de 100 000 d'euros à 1 million.
19: Cette sensibilisation, selon les organisateurs, va se poursuivre à Dekwa et Kaga Bandoro en vue d'atteindre le même objectif. Innocent Bangaziambi, Sibut, Radio Ndekeluka.
18: Et puis, les commerçants de bois éprouvent encore des difficultés à créer leurs entreprises afin de quitter le secteur informel pour le secteur formel. Cette situation est liée à l'absence d'un guichet unique des formalités des entreprises dans la localité. Cette situation freine le développement des activités économiques dans la région. Constant Dolobabou fait le point.
22: La plupart des commerçants de bois évoluent dans le secteur informel. Si certains parviennent à se faire enregistrer auprès du guichet unique des formalités des entreprises depuis Bangui, d'autres par contre continuent d'opérer dans l'illégalité, ce qui constitue un frein au développement de leurs activités. Service Ndawe, commerçant, dispose déjà de son registre de commerce.
23: Tu regardes à gauche, tu vas voir que j'ai bien présenté mes documents ici, donc c'est pour dire que moi je suis déjà adhéré en tant qu'un chef leader, tu dois être un exemplaire. J'encourage le ministère du commerce de décentraliser le guichet et je crois que si c'est proche, nous serons tous entrés pour la reconnaissance au niveau du ministère du Commerce.
22: De son côté, Stéphanie Loco, coiffeuse au centre-ville, envisage de se faire enregistrer au registre de commerce afin de formaliser son entreprise. Cependant, l'absence d'un service local du guichet unique constitue un obstacle majeur.
20: On n'a pas le guichet unique chargé des formalités des entreprises du ministère de Commerce. Nous sollicitons l'installation de cet organe dans notre localité afin de nous permettre de créer nos entreprises. Nous avons besoin des orientations de cette institution déjà implantée dans d'autres localités. Nous en avons vraiment besoin pour le développement de nos activités.
22: Par ailleurs, une confusion persiste chez certains opérateurs économiques qui confondent le guichet unique des douanes avec celui des formalités des entreprises relevant du ministère de Commerce. La mise en place de cette structure apparaît comme une bouffée d'oxygène pour redynamiser le secteur du commerce dans la ville de Boire. Constant Dolobabou, Boire, Radio Ndekeluka.
18: Entre-temps, à Berberati, la direction régionale du commerce de l'Équateur a procédé à des séries d'incinérations de plusieurs produits avariés et frélatés. Des poissons et des whisky en sachet ont été saisis et détruits en présence des autorités locales. Claude Ezekiel Tito, directeur régional du commerce de l'Équateur, donne des précisions sur ces opérations. Il est au micro de notre correspondant Omer Changement.
0: La première activité de destruction, c'était le 8 juillet 2026. C'était des whisky en sachet. Un véhicule en provenance de Kenzo avait transporté une quantité de whisky en sachet. Vous savez que ce produit est prohibé à l'importation. Et c'est comme ça que l'information a été partagée avec la police. On a pu mettre la main sur ces produits, ces whisky en sachet, d'une quantité estimable à plus de 11 millions. Et nous avons procédé à l'incinération au niveau du district sanitaire de Berberati. Nous avons eu l'information aussi à la date du 24 juin 2026, des poissons congelés en état de décomposition avancée. Nous avons fait une descente sur le terrain au niveau du marché central. Nous avons saisi ces poissons congelés décomposés et aussi au niveau du marché de l'ONAF. On a procédé à la saisie de ces poissons, ce qui a permis une opération d'incinération le même jour dans l'après-midi à 5 km sortie Berberati sur le pont de Batori. Ce travail-là, nous allons toujours continuer à le faire parce qu'il est la mission du département de commerce et de l'industrie de veiller à la sécurité de la population.
18: Autre fait de l'actualité, dans le Bamingui Bangoran, un pont reliant le village Manovo à d'autres localités est à nouveau opérationnel. C'est un ouvrage réhabilité sur financement de l'ONG WCS pour faciliter les échanges commerciaux et le mouvement de la population. La cérémonie d'inauguration s'est déroulée ce mardi. Reportage de notre correspondant Kambobo Mokhtar.
1: Ce pont construit sur la rivière Manovo mesure 10 mètres de long sur 4 mètres de large. Pour certains usagers, à l'exemple de Rufin Katika, président de la jeunesse de Manovo, c'est une bouffée d'oxygène.
2: Le passage était bloqué à cause de la dégradation du pont. C'était difficile pour les camions et on importait des marchandises seulement du Soudan. Grâce à cette réhabilitation, les véhicules peuvent circuler entre Ndélé Bangui et Birao Bangui.
1: Même sentiment exprimé par Ali Bourma, conducteur d'un véhicule de transport en commun.
3: Avant, on avait des difficultés à passer car le pont n'était pas en bon état. Mais après sa réhabilitation, on peut maintenant passer aisément.
1: Amadou Bourema, chargé d'infrastructure à l'ONG WCS, explique ce qui a poussé son organisation à réparer ce pont.
24: L'ouvrage, il était vraiment dans un état de dégradation avancée. Donc, aucun véhicule ne pouvait passer sur le pont. Après, on a engagé les travaux qui ont consisté donc à reconstruire tout ce qui est support du pont et fondation en béton armé et la reprise aussi du tablier donc, que vous voyez. Donc là où roulent les véhicules, les bandes de roulement, les guides-roues, donc tout ce qui constitue le tablier du pont, tout ce qui est radié en béton armé que vous voyez au niveau de la pile centrale du pont.
1: Selon les responsables de l'ONG WCS, plus de 29 millions de francs CFA ont été décaissés pour financer les travaux de réhabilitation de cet édifice. L'organisation promet de construire à partir du mois de juillet prochain un forage et un centre de santé dans cette localité située à 30 km de Ndélé. Comme Boboy Mokhtar, des retours de Salima Nouveau, Radio Ndekeluka.
18: À l'international, l'armée américaine a annoncé hier avoir frappé des cibles multiples en Iran en riposte à une nouvelle attaque de navires près du détroit d'Ormuz. Dans un communiqué, le commandant central américain affirme avoir visé des infrastructures de surveillance militaire, des systèmes de communication, des sites de défense aérienne, des installations de stockage de drones et des moyens de pose de mines. Les gardiens de la révolution iranienne ont riposté par des frappes contre le Koweït et Bahreïn, prévenant que toute nouvelle agression recevait une riposte implacable. En sport basketball, fin hier des matchs de la 9e journée de la Ligue de Bangui au centre Martin Goko. New Tech University a dominé Rester 102 à 67. Puis Tandema a battu Bimbo 67 à 56. Du foot. C'est la fin de ce bulletin d'information sur Radio Ndekeluka. Merci de l'avoir suivi. Bon dimanche à toutes et à tous.
17: Voilà, merci à vous, Bolivis Massambaye, et merci à tous.
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1: 6h10 minutes. Hein. Après le bulletin d'information de ce matin avec Bolivis Massambaï. Bon voilà, écoutons d'abord ce titre de Les Cartons en fit avec Chegui Central, une lettre au ciel bien avant de retrouver Ursula Merveille Mebala dans la chronique.

0: Zin. Merci.
1: Voilà, merci aussi à vous, les cartels. Et chez Gaston Trabé, il est temps maintenant de suivre la chronique diaspora avec Ursula Merveille Mévala.
2: As-tu indiqué Lucas? Centrafricain du monde.
3: Chers amis de la diaspora, merci de vous joindre à nous. Aujourd'hui, on va faire un petit tour au Burkina Faso, précisément à Ouagadougou. Justement, c'est pour échanger avec Eloge Mercier Zulu. Bonjour Eloge.
4: Bonjour Ursula.
3: Comment allez-vous?
4: Oui, je vais bien, je vous.
3: De notre côté, ça va. Alors, dites-nous un peu, vous avez fait combien de temps déjà au Burkina?
4: Je suis en ma 11e année ici au Burkina Faso.
3: Vous êtes dans le domaine informatique, donnez-nous plus de précisions.
4: Je me suis spécialisé dans la programmation, j'ai fait une licence en informatique de gestion et après l'obtention de ma licence en 2019, j'ai poursuivi pour faire le cycle de master où j'ai eu master 2 en génie logiciel et administration de base de données depuis 2020. Et après l'obtention de mon master en génie logiciel, je me suis mis dans l'entrepreneuriat pour pouvoir entreprendre dans ce domaine qui est vraiment très enrichissant dans le développement et la conception des logiciels et des applications mobiles pour le secteur privé et étatique pour informatiser pour la gestion des entreprises en question.
3: À peu près combien d'applications ou bien quelles sont les applications que vous avez déjà eu à travailler pour le compte des entreprises?
4: J'ai eu à développer bon nombre d'applications. J'ai eu à travailler avec certaines entreprises privées ici au Burkina, comme étatique également. J'ai à développer une application au niveau du centre Massa Djamé, qui est un centre militaire relatif pour la gestion des blessés de guerre qui seront reconvertis dans l'administration publique de l'État. J'ai également à développer des applications pour la gestion des établissements scolaires universitaires ici au Burkina, y compris aussi certaines applications pour la gestion commerciale pour des boutiques, et des pressings ici au Burkina et également aussi dans plein d'autres domaines comme la santé au niveau des centres médicaux où j'ai à créer des applications qui fonctionnent à leur niveau également.
3: Est-ce que vous avez l'intention de faire des choses pareilles également pour votre pays, la République centrafricaine?
4: Oui, c'est dans le projet déjà. Je suis en train de m'arranger pour aussi installer l'antenne de mon entreprise que j'ai créée ici au Burkina, dénommée Soft Global Service, qui est une entreprise informatique spécialisée dans le développement et conception des applications.
3: Vous pensez que aujourd'hui, la jeunesse centrafricaine au niveau du pays ici peut s'adapter au rythme de l'intelligence artificielle ou bien utilise pas vraiment à bon escient cette intelligence?
4: Je dirais oui, parce que aujourd'hui, l'intelligence artificielle, vraiment, c'est un domaine en question qui est très crucial. J'invite la jeunesse vraiment à s'y intéresser parce que hors de cette technologie vraiment qui apporte du bien dans les différents domaines, précisément ici au niveau de l'Afrique de l'Ouest, vraiment, je vois les jeunes s'intéressent beaucoup à ce domaine en question. Et l'intelligence artificielle ouvre beaucoup de portes d'opportunités également, en sorte que certains jeunes puissent créer leur petite entreprise pour pouvoir émerger dans ce domaine, pour pouvoir développer le pays dans le domaine socio-économique.
3: Merci beaucoup à vous, Eloge. J'ai passé une bonne journée.
4: Merci à vous, carrément.
3: Merci à ceux qui nous ont suivis de près tout comme de loin. C'était Eloge Mercier Zulu depuis Ouagadougou, Burkina Faso. Vous l'avez suivi, il est ingénieur informaticien et nous allons nous retrouver dans moins d'une heure pour la version en langue nationale de cette chronique.
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1: Voilà la prévision météorologique de ce dimanche 28 juin 2026. À Bangui ce matin, amélioration en cours de la journée. Le ciel se dégagera. Les températures varient entre 23 et 32 degrés Celsius. Elles seront très chaudes l'après-midi. La fiabilité de la situation est bonne. Dans les après-midi, léger passage nuageux n'alterne pas beau temps. Sans précipitation, aucun risque de pluie. Enfin ce soir, beau temps, aucun risque de pluie. à Nola ce matin, le temps devient plus incertain au cours de la journée. Les températures seront comprises entre 22 et 33 degrés Celsius. Au cours de la journée, elles seront très chaudes l'après-midi. La fiabilité de la situation est bonne. Dans les après-midi, ciel variable devenant très nuageux. Possibilité d'averse en fin d'après-midi. Risque de pluie 35%. Enfin ce soir, éclaircies mais formation brumeuse possible. Possibilité d'averse, risque de pluie 30%. Voilà, c'est tout pour aujourd'hui. Merci à vous de l'avoir écouté.

0: 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Avant de retrouver Ondi à Villa Bissau dans le magazine Justice, écoutons d'abord ce titre de Kaes Bloom, Divorce.
1: L'album est disponible partout, sur YouTube et sur toutes les plateformes. Disciple dans la ville, Jeez.
2: Jeez. Que le Seigneur, par cette chanson, puisse restaurer tous les couples qui passent par des moments difficiles.

Murcion KS Bloom pour ce titre Divorce. Bien avant de ce volet au magazine Justice, bon, c'est pas encore fini. Et là, nous retrouvons Serge Obeino. Tu étais où? C'est le titre de la chanson. 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Bonne journée dominicale à toutes et à tous.

0: Bon voilà, c'est Serge Obino sous les ondes de Radio Ndeke Luka. Tu étais où? C'est le titre de la chanson. Et voilà, c'est aussi, il est temps maintenant de suivre le magazine Justice avec Andy Avila Abisayo. Bonjour Avila, de quoi nous parlez-vous aujourd'hui?
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2: Bonjour, Dieu merci Goga, bonjour à tous. Le magazine Justice d'aujourd'hui est consacré à la loi sur la nationalité en République centrafricaine.

0: Au regard de la loi, la nationalité est le lien juridique qui rattache une personne à un État et lui confère des droits et obligations spécifiques. La nationalité désigne l'appartenance juridique d'une personne à un État permettant de déterminer les droits et devoirs de cette personne vis-à-vis de cet État et de ses institutions. Sur la question, nous recevons Christian Dja, chercheur en droit. Mais bien avant, revenons sur l'actualité judiciaire de la semaine avec vous, Jordan.
1: Merci à vous, Avila. L'unité mixte d'intervention rapide et de répression des violences sexuelles faites aux femmes et aux enfants UMIR souhaite un plus grand accès des victimes au sein du service. C'est ce qui justifie cette rencontre tenue cette semaine avec le mouvement des survivantes de Centrafrique. Ceci a pour objectif de présenter aux victimes le mode de saisine de cette juridiction. Plusieurs victimes ont pris part à cette rencontre afin de comprendre le fonctionnement de l'UMIR. Clarisse Félicité Baboua est la directrice par intérim de cette institution.
2: Oui, ils nous ont envoyé une invitation pour qu'on puisse venir leur situer sur nos différents services. Bon, nous avons parlé du nouveau circuit de référencement interne, précisément ce qui se passe à l'UMIR quand une victime arrive, comment on le reçoit. Et il y a aussi le service psychosocial, il y a le service d'enquête et investigation et il y a le service alerte également.
1: Félicité Kombo, présidente du Mosuka, explique le but de cette rencontre.
3: Oui, nous avons invité l'UMIR parce que dans nos actions, la mise en œuvre des activités que nous faisons au sein de Mosuka, nous avons reçu beaucoup de plaintes venant des victimes de violences sexuelles qui vont à l'UMIR pour une réparation judiciaire. Donc ces victimes nous ont relevé que à chaque fois qu'elles iront au niveau de l'UMIR, il y a aussi des lenteurs. Deux fois leurs services ne sont pas vraiment disponibles et il y a aussi au niveau de l'UMIR un genre d'intervention qui retraumatise aussi les victimes de violences sexuelles. C'est pourquoi nous les invités pour que nous puissions comprendre comment ça se passe au niveau de l'UMIR.
1: Au cours de ces assises, l'association des femmes juristes de Centrafrique AFJC a également pris part aux échanges afin de sensibiliser sur la protection des victimes. Et puis la lutte contre les conflits fonciers et successoraux reste un défi majeur pour le Centre d'études juridiques africaines CEJA. L'organisation a réuni vendredi dernier des étudiants en droit autour d'un café juridique pour les encourager à s'intéresser au métier de notaire. Précision avec vous, Andia Villa-Bissayo.
4: Les difficultés rencontrées par les notaires. Nous avons des difficultés parce que...
0: Plus d'une cinquantaine d'étudiants et enseignants en droit ont participé à cette rencontre. Pendant les échanges, les participants ont découvert le rôle du notaire ainsi que les difficultés liées à cette profession. Maître Clésia Lumandé, président de la Chambre des notaires, a expliqué l'importance de ce métier. Selon elle, de nombreux conflits fonciers et de succession pourraient être évités si les Centrafricains faisaient davantage appel aux notaires.
5: Oui, les notaires ont une compétence en ce qui concerne les transactions immobilières. Rédigent des actes qui sont des actes authentiques et qui font foi. Donc le notaire est habilité à intervenir dans le domaine immobilier. Le notaire a beaucoup d'obligations.
0: Pourquoi organiser cette rencontre? La réponse avec Aurélie Moga, représentante locale du CEJA.
6: Nous avons seulement aujourd'hui centrafricaine 11 chambres de notaires, c'est-à-dire 11 études. Malheureusement, il y a eu 2 décès. Nous pensons que c'est tellement insignifiant et que nous voulons, par ce café juridique, encourager les jeunes juristes qui ont embrassé ce carrière de notaire afin de permettre à la Centrafricaine d'avoir un peu plus de notaires.
0: Aurélie Bombayake, étudiante en première année de droit, dit elle aussi être intéressée par cette profession.
7: Ça m'a vraiment plu découvrir plusieurs choses que j'ignorais chez le notaire, notamment que c'est lui qui est le principal acteur de celui qui doit rédiger un acte authentique. Et j'ai aussi vu que le notaire fait face à de nombreux problèmes parce qu'il peut être victime de chantage, de manipulation et autres, mais il a su se surpasser. Si la vie en décide autrement, je pourrais être un métier que je pourrais faire dans le futur. Donc peut-être qu'il se peut que je le fasse.
0: Pour les organisateurs de ce café juridique, cette initiative s'étendra également à d'autres établissements.
1: Et puis à Briard de la Haute-Côteau, la commission Vérité, Justice, Réparation et Réconciliation CVJRR cherche à faire connaître aux habitants de la localité son mandat et ses attributions. Du 5 au 7 mai dernier, elle a échangé avec les autorités administratives et locales ainsi que des leaders des organisations de la société civile. Plusieurs points étaient débattus pendant ces 3 jours d'échange. Francine Evodine-Madé, deuxième vice-présidente de la CVJRR, RR donne des précisions au micro de notre correspondant Gasmala Mustafa.
8: Tout ce monde-là, on veut les atteindre pour que, à leur tour maintenant, ils puissent prendre le relais de ce message qu'ils ont écouté. Et on a parlé sur les 10 points qui parlent sur le fonctionnement de ce que c'est que CVJRR. Et également, nous sommes là pour lancer le recrutement des points focaux, les antennes. Actuellement, au niveau du 16, là-bas, nous sommes sur la cartographie des graves violations sur le territoire centrafricain. Et notre déplacement ici nous a permis de comprendre qu'il y a trop d'exactions ici. Donc, on va voir comment travailler avec ces organisations pour qu'elles puissent nous appuyer dans ce sens-là. Et également, nous devons vite faire de sorte que les antennes, les responsables qui seront recrutés doivent être formés pour qu'ils puissent prendre le relais. Passé ici, là, il y a des gens qui nous disent qu'il y a certains villages qui sont en train d'être disparus. Il y a aussi des déplacés. Il y a beaucoup de choses qui se passent ici. Donc, on doit voir après la suite de notre mission-là pour voir qu'est-ce qu'il y a lieu de faire très rapidement au niveau de Bria.
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0: Entrons dans le vif de notre sujet du jour, Jordan, la loi sur la nationalité en Centrafrique. Sur la question, recevons maintenant Christian Dja, chercheur en droit. Christo, bonjour. Vous êtes également avec nous dans ce magazine consacré aujourd'hui à la loi sur la nationalité en RCA. C'est quoi la nationalité au regard de la loi?
10: Bonjour, madame. Écoutez, la nationalité, c'est une question qu'il faut traiter avec beaucoup de délicatesse parce que ça fait partie d'un élément de souveraineté d'un État. S'il faut comprendre quelque chose, il faut dire que la nationalité est un lien d'attachement, un lien juridique, n'est-ce pas, qui permet de lier un individu à un État, à un pays donné, à un État donné. Et donc, à travers cette nationalité, l'individu devient citoyen parce que cet individu va avoir des droits et des obligations.
0: Mais y a-t-il un intérêt à être nationalisé?
10: Ah, bien sûr que oui, la nationalité a un intérêt pluriel, j'ai envie de dire, parce que c'est lorsque vous êtes nationalisé, vous disposez d'une palette d'intérêts. Pourquoi? Parce que lorsque vous appartenez pas à un État, à une patrie, on vous dit que vous êtes apatrie. Et lorsque vous êtes apatrie, généralement, même s'il y a des conventions nationales qui protègent les apatries, mais vous êtes privé des droits. Donc on peut faire une cartographie des intérêts, n'est-ce pas, qui a à voir la nationalité. Le premier intérêt, c'est, on parle des droits civils et politiques. Lorsque vous avez la nationalité, vous avez des droits civils et politiques, c'est-à-dire vous pouvez vous présenter à une élection et vous pouvez voter en tant qu'électeur. Mais aussi, vous pouvez participer à la vie politique et publique d'un pays. Encore, lorsque vous avez la nationalité, cela permet d'avoir un document civil, c'est-à-dire vous avez la CNI, la carte nationale d'identité, vous pouvez avoir le passeport. Lorsque vous avez la nationalité, vous avez la liberté de circuler, pas de la liberté d'aller et de venir. Donc vous pouvez circuler librement aussi longtemps que vous voulez. Si vous êtes par exemple à l'étranger et que vous voulez rentrer dans votre pays, vous n'avez pas besoin d'un visa parce que vous rentrez chez vous, parce que vous avez la nationalité de ce pays en question. En plus, lorsque vous avez la nationalité, vous avez comme intérêt la protection et de la sécurité. Lorsque vous êtes à l'étranger par exemple et qu'il y a un problème dans ce pays d'accueil, votre pays, parce que vous appartenez à ce pays, le pays peut, n'est-ce pas, vous faire revenir pour que vous soyez en sécurité. On voit souvent les États-Unis, lorsqu'il y a un problème dans un État, les États-Unis demandent solennellement à ses ressortissants, n'est-ce pas, de rentrer au pays parce que c'est pour les protéger. Ensuite, la nationalité permet d'avoir des droits sociaux, économiques. Vous savez, chez nous, lorsque vous avez la nationalité, c'est facile, entre guillemets, si vous avez l'accès à un marché d'emploi. Il n'y a pas de rétrécissement. Parce que si vous prenez le code de travail du 8 décembre 2025, il est dit, là, notamment l'article 423, que si vous êtes étranger, vous voulez travailler, il faudrait que le ministre en charge de l'emploi ait donné son autorisation. Et donc, lorsque vous n'êtes pas étranger, que vous êtes détenteur de la nationalité centrafricaine, vous pouvez librement accéder au marché d'emploi sans un rétrécissement, quoi que ce soit. Voilà un peu les différents intérêts qu'il y a à avoir la nationalité d'un pays.
0: Mais aussi, dites-nous, la naturalisation, c'est quoi?
10: Alors, en réalité, la naturalisation, c'est l'acquisition d'une nationalité par un individu qui ne la possède pas au départ, c'est-à-dire un étranger qui vient se naturaliser centrafricain, qui vient prendre la nationalité centrafricaine parce qu'il s'est naturalisé centrafricain. Donc, comme je disais tantôt, c'est l'acquisition d'une nationalité par un individu qui, au départ, ne possédait pas cette nationalité. Et donc, c'est un principe souverain d'un État qui accorde la nationalité à un individu donné.
0: Mais sur la naturalisation et une personne nationalisée d'office, y a-t-il une différence entre leurs intérêts vis-à-vis de l'État?
10: Non, lorsque vous êtes naturalisé et que vous avez respecté toutes les règles, il n'y a pas de différence. Vous êtes peut-être citoyen de ce pays-là, donc vous avez des droits et des devoirs. Il n'y a pas de partition possible à faire. Vous dites que non, celui-ci, c'est, voilà, il s'est naturalisé. Non, normalement, vous êtes mis sur un pied d'égalité avec les autres, même si on voit certains États ont tendance, n'est-ce pas, à rétrécir le champ politique aux originaires de ce pays. Et c'est le cas de la République centrafricaine. Mais généralement, si vous êtes naturalisé, vous êtes mis sur un pied d'égalité que tous les autres.
0: Comment peut-on obtenir la nationalité centrafricaine?
10: Alors, cette question d'obtention de la nationalité, vous questionnez là, en réalité, les mots d'acquisition de la nationalité. En République centrafricaine, il y a un code, n'est-ce pas, qui parle de la nationalité. C'est le code 61-212 du 20 avril 1961. Alors, si vous questionnez ce code, il est dit qu'il y a trois modes d'acquisition de la nationalité centrafricaine. Le premier mode, c'est l'acquisition de plein droit. L'acquisition de plein droit ici, c'est-à-dire, on veut parler d'un enfant qui est né, ou alors un enfant adopté, dont un parent est centrafricain, c'est-à-dire un enfant étranger, mais il a été adopté par un parent qui a la nationalité centrafricaine. Alors là, vous pouvez obtenir la nationalité. On parle là, c'est l'article 12 de cette loi qui en parle. Également, pour la femme mariée, lorsqu'une femme étrangère s'est mariée avec un centrafricain, eh bien, si la législation de cette femme le permet, la femme peut, le jour de la célébration du mariage, prétendre à la nationalité centrafricaine. Et donc, voilà ce qui est prévu. C'est l'article 14, notamment, de la loi qui en parle. Maintenant, il faut rappeler que pour la femme, le gouvernement peut s'y opposer. Hein. Lorsque la femme devient centrafricaine, le jour de la célébration du mariage, le gouvernement, à travers le ministère de l'Intérieur, dans les 6 mois qui suivent la célébration du mariage, peut s'opposer justement à cette acquisition de nationalité. Mais voilà là, le premier mode. Le deuxième mode, c'est le mode d'acquisition de la nationalité par déclaration. Déclaration, pourquoi? Par exemple, un enfant mineur qui est né en RCA. Généralement, on parle de jus soli, le droit du sol. Donc, lorsque vous êtes né en RCA et d'un parent étranger, vous pouvez réclamer la nationalité centrafricaine. Également, un enfant qui est né en RCA, mais dont les parents sont des agents diplomatiques et consulaires. Les parents ne sont pas centrafricains. Mais l'enfant peut faire la déclaration à l'effet de devenir centrafricain. Et enfin, le troisième mode d'acquisition de la nationalité chez nous, c'est l'acquisition par la décision de l'autorité publique, c'est-à-dire l'État. Donc, on est là, on revient dans ce que vous avez dit tout à l'heure, on parle de la naturalisation. Et là, c'est l'article 26 de la loi de 61 qui en parle. Et donc, elle est accordée par un décret après enquête. Et justement, pour que cette nationalisation soit accordée, généralement, il faudrait que la personne ait duré dans le pays, il faudrait que la personne ait fait des investissements considérables et conséquents. Voilà des conditions qu'on a mis souvent en place. Mais pour en finir avec les modes, il y a un autre mode qu'on appelle la réintégration. C'est-à-dire, vous avez la nationalité centrafricaine, mais par le fait des événements, vous l'avez perdue. Et donc, on peut vous faire réintégrer, on peut vous réintégrer pour que vous puissiez reprendre votre ancienne, ou si vous voulez, la nationalité centrafricaine. Voilà les différents modes de nationalité qui sont prévus, n'est-ce pas, dans la loi de 1961 portant code de nationalité.
0: Peut-on perdre la nationalité centrafricaine du point de vue de la nationalité d'office et de la naturalisation? Peut-on perdre sa nationalité? Si oui, comment?
10: Oui, dans les deux cas, que ce soit par la naturalisation ou la nationalité d'office, oui, assurément, on peut perdre la nationalité. Alors, vous questionnez là l'article 46 et suivant de la loi. Eh bien, là, l'article 46 dit, il y a en réalité, si on veut organiser les idées, on dira qu'il y a deux modes de perte. Il y a ce qu'on appelle la perte par acte et il y a la perte par déchéance. Le premier, dans la perte par acte, nous avons l'article 46 qui dit que tous sont africains qui acquièrent, n'est-ce pas, la nationalité d'un État étranger de façon volontaire, il a abandonné, n'est-ce pas, la nationalité centrafricaine au profit de la nationalité étrangère. Alors donc, vous avez acquis la nationalité étrangère par votre propre volonté. C'est comme si vous niez, vous refusez la nationalité centrafricaine, vous la perdez. Mais également, l'article 50 va dire, le centrafricain qui se comporte comme un national d'un État étranger, qui travaille, n'est-ce pas, dans une institution publique d'un État étranger, et que le gouvernement centrafricain lui dit, arrête, il faut revenir chez toi, la personne qui refuse, alors la personne-là peut, n'est-ce pas, perdre sa nationalité. Ça, ce sont les dispositions de l'article 50 de la loi de 1961. Également, on peut parler de perte par lorsqu'on est employé dans un service public. Alors, le deuxième point, c'est la perte par déchéance. Oui, l'article 52 l'a évoqué. L'individu qui a acquis la nationalité centrafricaine peut perdre par un décret de déchéance lorsque, par exemple, la personne a commis des infractions graves, qu'on dit souvent le crime contre les intérêts de l'État, contre la sûreté intérieure et l'extérieure de l'État. Eh bien, la personne peut naturellement perdre la nationalité centrafricaine parce que cette personne est allée au-delà, n'est-ce pas, et s'est battue contre les valeurs centrafricaine. Voilà les mots qui peuvent expliquer la perte d'une nationalité.
0: Christian Dja, merci d'avoir voulu échanger avec nous.
10: C'est moi.

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1: Dans cet entretien, le terme droit civil et politique nous retient. Pour plus de compréhension, notre expert du jour, Merlin Kranindi, chercheur en droit, nous l'explique. Bonjour Merlin, que veut dire exactement ce terme?
2: Au premier abord, il convient d'indiquer que les droits civils et politiques sont tous des droits humains. Ils sont consacrés par la Déclaration universelle des droits de l'homme du 10 décembre 1948, par le pacte de 1966 sur les droits civils et politiques, mais également par la Constitution centrafricaine du 30 août 2023 en ses articles 11 et suivants. Cependant, ces droits n'ont pas le même objet. D'une part, les droits civils sont les droits dont dispose l'individu en tant qu'être humain. Il le protège dans son existence privée, dans sa dignité et dans sa liberté personnelle. Il vise essentiellement à empêcher l'arbitraire du pouvoir et les atteintes portées à l'intégrité de la personne. On peut citer, par exemple, le droit à la vie, le droit à la liberté de conscience et de religion, la liberté d'expression, la liberté de circulation, le droit au respect de sa vie privée, la liberté de circulation, le droit de propriété, l'égalité devant la loi, le droit à un procès équitable, et j'en passe. Ces droits sont reconnus à toute personne humaine, indépendamment de sa race, de sa nationalité ou de sa religion. D'autre part, les droits politiques, quant à eux, concernent la participation à la gestion des affaires publiques. Ici, l'individu n'est pas seulement protégé contre les abus de l'État ou d'autres individus, mais il devient coproducteur du pouvoir politique. Ces droits permettent donc de participer à l'exercice de la souveraineté. C'est le cas du droit de vote, du droit d'être élu, de créer un parti politique ou d'accéder aux fonctions publiques. Toutefois, il faut relever que, dans la pratique, la séparation n'est pas toujours tranchée et ces droits sont d'ailleurs complémentaires. Tiens, par exemple, la liberté d'expression, qui est un droit civil, peut également devenir politique lorsqu'elle s'exerce dans le cadre de la participation politique. C'est même, dans une démocratie, une condition de l'exercice des droits politiques.
3: Fini la version française de ce magazine Justice consacré à la loi sur la nationalité en RCA. Merci pour votre fidélité d'écoute. Merci à vous, Sylvain Nambois, pour votre appui technique. À vous aussi, Jordan, pour la réalisation de cette émission. Restez à l'écoute à partir de 7h26 pour la version Sango.
4: Voilà, merci à vous, Ndia Villa-Bissayo, pour le magazine Justice. Merci aussi à vous, mesdames et messieurs, pour votre fidélité d'écoute. En marquant une pause bien avant la suite de nos programmes.
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4: Voilà, le titre quoi, de cette chanson, c'est Le meilleur père d'un titre signé Bébé Matou. Écoute ça. Bon, il y a un meilleur perdant. 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

Bafon de Kilu Kerti Mozokona tenait le meilleur perdant, bébé Matou. Bongo Menetin d'apprendre à peser Bonga Balouchouan de Nimiombi. Et Mouloro et Kekatin Sina Bonga Mbrambra, là, puis voilà, il y aura Terrena Bolivis Massamba, Indalta Sango. Je viens d'apprécier la ligne à la soukou et madafon de Keluka.

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0: Fondé que Luka sangotile tindozo suwa na gutile tige chumpe kona na ndapresu na badati bongi afani atine baleti ndozuni akene me akibonati ya journée ni loeki zile tiloande ngati atine ba 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
1: La forme de Kiloka d'Afonso Babé Africa, quoi, il y aura terrain à Bombiti ou à Castar. Tu m'as dit que le jugement dernier, à Gonet, tu n'as pas dit qu'il y aura terrain à Ondi, à Villa Bissa, Yonaliti. Quoi, c'est un gâteau, il y aura un gâteau, il y aura un gâteau, il y aura un gâteau.

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0: À l'écoute de Radio Ndeki Luka, il est 8h, le point d'actualité avec Bolivis Masambaya. Bolivis, bonjour.
1: Bonjour, Dieu merci Goga, bon dimanche à tous. À Sibut dans la Kimo, le réseau centrafricain sur l'éthique, le droit et le VIH-Sida sensibilise la population sur le respect de la loi qui protège les personnes vivant avec cette maladie. Mercredi dernier, il a attiré l'attention du public sur les conséquences de stigmatisation et de discrimination à l'endroit des personnes vivant avec le VIH. Et puis, les commerçants des bois éprouvent encore des difficultés à créer leurs entreprises afin de quitter le secteur informel pour le secteur formel. Cette situation est liée à l'absence d'un guichet unique des formalités des entreprises dans la localité. À l'international, l'armée américaine a annoncé hier avoir frappé des cibles multiples en Iran, notamment des infrastructures de surveillance militaire, des systèmes de communication et des sites de défense aérienne. En représailles, les gardiens de la révolution iranienne ont riposté par des frappes contre le Koweït et Bahreïn, prévenant que toute nouvelle agression recevait une riposte implacable. Du foot à l'international, la 23e édition de la Coupe du Monde, 7 pays africains sont déjà qualifiés pour la 16e de finale. Il s'agit entre autres du Maroc, de l'Afrique du Sud et de la Côte d'Ivoire. 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

8h50, une minute. Là, nous sommes avec le groupe Zokila dans ce titre Dunia. Dans 9 minutes, il sera à 9h. Bolivis Massamba pour le point d'actualité de 9h. Dans 9 minutes, hein. Alors, comprends que Nanda Proto Soubé Mouna la Oussawa Tikawa. 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
6: 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Il est 9h, le point d'actualité toujours avec Bolivis Masambaya. Bolivis, rebonjour.
7: Rebonjour, Dieu merci Guga, bon dimanche à tous. Les commerçants des bois éprouvent encore des difficultés à créer leurs entreprises afin de quitter le secteur informel pour le secteur formel. Cette situation est liée à l'absence d'un guichet unique des formalités des entreprises dans la localité. À Sibut dans la Kimo, le réseau centrafricain sur l'éthique, le droit et le VIH SIDA sensibilisent la population sur le respect de la loi qui protège les personnes vivant avec cette maladie. Mercredi dernier, il a attiré

0: l'attention du public sur les conséquences de stigmatisation et de discrimination à l'endroit des personnes vivant avec le VIH. Et puis, dans le Bamingué-Bangoran, un pont reliant le village Manovo à d'autres localités est à nouveau opérationnel. C'est un ouvrage réhabilité sur le financement de l'ONG WCS pour faciliter les échanges commerciaux et le mouvement de la population. La cérémonie d'inauguration s'est déroulée ce mardi. Du foot à l'international 23e édition de la Coupe du Monde. Ces pays africains sont déjà qualifiés pour la 6e de finale. Il s'agit entre autres du Maroc, de l'Afrique du Sud et de la Côte d'Ivoire. 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
1: 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Mais comme ça pourrait être Jambala, Afana, il y a bien d'ailleurs. Non, il faut être à l'étranger après. Il faut y aller à l'étranger, tu tenais à l'étranger, à l'étranger, à l'étranger. 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
1: 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Mais justement, à quel point ils appellent, ils sont guéricois que moins cher. Guéricois que moins cher, si bien que mon arrangé, tant que mon bois est bêtement.
0: Est-ce qu'à la faute à l'impôt?
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1: 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Sewasu qui est aisé, il y a autant que la gang a dit, il y a la côte, il y a un petit café, ça n'a pas.
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1: 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L'année, tu as mon fonctionnaire, mon beau Vespa, mon fonctionnaire après. 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
1: 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Par exemple, Kiloti Yama, je vais voir Kiloti Yama, zone à 100 francs. Kiloti Yama, à 100 francs. Ayani, je vais voir à 50. Et assis dans le petit lac où ils sont 25 francs, moi que je voyais à Tiam. Donc, Berbaki a tout dit moins cher, très très moins cher. À ça, là, si, ils ont fait vivre peindre. Même, moi que je suis 15 000 ans, 15 000 soit le côté de la zone, moi que vivre peindre, nani.
0: Ah. Et la Berbaki, tu fais des sous.
1: Berbaki, tu fais des sous. Il y a quoi à gâcher? À gâcher, par exemple, mon bac pilote, il y a ma façon, encore à 3 000 à Berbaki. Donc, vraiment, à cher. 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

Zabolo. 9h52 minutes. Hein. Dans 8 minutes, il sera 10h. Vous allez suivre le point d'actualité avec Bolivis Masambaya. Ndade, Ndade. On va partir sur le point nager.

0: 10h à Bangui, le point d'actualité toujours avec Bolivis Masambaya. Bolivis, bonjour.
1: Bonjour, Dieu merci Gouga, confort d'écoute à tous. À Béberati, dans la Mambéry KDI, la direction régionale du commerce a procédé ce mercredi à des séries d'incinérations de plusieurs produits avariés et frénatés. Des poissons et des whisky en sachet ont été saisis et détruits en présence des autorités locales. Entre-temps, les commerçants de boire éprouvent encore des difficultés à créer leurs entreprises afin de quitter le secteur informel pour le secteur formel. Cette situation est liée à l'absence d'un guichet unique des formalités des entreprises dans la localité. Et puis, dans le Bamingué Bangoran, un pont reliant le village Manovo à d'autres localités est à nouveau opérationnel. C'est un ouvrage réhabilité sur financement de l'ONG.

0: WCS pour faciliter les échanges commerciaux et le mouvement de la population. La cérémonie d'inauguration s'est déroulée ce mardi. Basketball, fin hier des matchs de la 9e journée de la Ligue de Bangui au centre Martin Goko. New Tech Université a dominé Restar 102 à 67. Puis Tandema a battu Bimbo 67 à 56. 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
1: Bon, quand je suis là, toi la famille DMG.
0: Singula.
1: Mais moi, toi la famille Agoumaï, c'est moi, toi la famille Boukane, c'est pas moi, toi la famille, j'ai dit la Magali Boyi. C'est moi, toi la famille, dit, on fait la presse, la bataille Bongi. Mais moi, elle est tombée, moi, à mes Tidani. Mais moi, elle est princesse, il va toi la famille, ma Magali Komato. Il va toi, je n'ai pas tant de compétences.
0: Dimanche, il y a un tableau à toi, Magali Komato.
1: Attends, attends, attends.
0: De dimanche, il y a un tableau à toi, on est dans l'or, je suis.
1: Bon, dis-moi, il y a une fois, moi, la quota, la amène à Gouna, et puis, amène à Teta, du man, à Teta, couché bon, du nid à Dine, du naïa, ou qu'est-ce que t'es dans un temps?
0: Donc, à soi, il n'y a pas une année à couché bois, du man.
1: Il y a un peu de temps, il y a un peu qui a pas avant.
0: Bon, c'est qu'il a mis, il y a un peu de temps, il y a un peu aussi.
1: Je n'ai dit que t'es de mon temps, là, genre.
0: Ah, donc, on comprend, quoi, merci. 10h06.

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0: 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Les garagistes, voilà. Ils sont mon zone, 10h11 minutes de Keluka.

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0: 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Voilà, il y a un peu de temps.

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0: Ah, il n'y a pas des oies?
1: Olivier,
0: tu es un boira bien là. 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
1: Je suis un boira bien là.
0: Je suis un peu plus de temps. Charlotte Mbango.
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0: d'avant de Kiluka et Barala.
1: Une voix là.
0: Et il n'y a pas des hommes à Gendoa.
1: Nous sommes en bonne santé.
0: Singila mingi o.
1: Merci.

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1: 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Sylvain, un petit grand café là.
0: 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Alors, on a coupé ça là.
1: 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Alors, on a coupé ça là. On a coupé
0: ça là, papa. Alors, on a dit que Lucas a dit Bagala, c'est oiseau. Qui m'a là?
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1: Papa dit aussi, énergie à l'hôtel, on peut dire bimbo.
0: 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Ah bon, le col de Maga, je
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1: D'abord, quand j'ai rendu information à partenaire, je sais que vous m'avez appelé, vous m'avez présenté à Anada. Mimoula, ma tante, c'est Carole, elle n'est pas à Anada.
0: Oui.
1: La population, c'est Galaba, dans 5 coins, n'a pas été dans la femme, Nikoua, Barakoua, Miguel, quoi, n'a pas été Kakayama, la machine à Kwanga.
0: Dans la soie, Gouagara, la Kakayama, n'a pas été.
1: Ah, on m'a dit que je suis un peu plus de temps.

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0: 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Maman Marina Lonsumba champagne. Vraiment. 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

0: Après pont,
1: arrêt.
0: Ouafa mon petit professeur Cyril Ibaral aussi. Bon confort d'écoute. Didier Mopa, toi là, comme il y a un bagage qui boit l'ica aussi, n'est que Luca Barala.

0: 10h37. Mopao Mokonzi.
1: Merci.

0: avons dit que Luka Barala.
1: Je merci Bouga.
0: Oui.
1: Barala, il m'a dit,
0: il m'a tourné.
1: Je suis un peu plus de temps.
0: Singila.

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1: Oui.
0: Il te désigne là-haut, Nadia.
1: C'est
0: mon mingi. 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Mais toi, voilà.

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1: Merci beaucoup para Walting y Vesta, la Calomandino. Viva aussi à Tarangue, la base de Mabombata. Viva à tout, du Ternal, du Tissa, comme Marajon de Kiloka, merci Nala.
0: Singula Mina, la bague de Tuango.
1: Johnny, merci.
0: Bon voilà, puis quand on s'est gagné à Unzia, il vous guérit ça. 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

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Tu as rappel là, Néata refrains oubliés. Et vous n'avez pas dit beauté à

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1: 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Il est 35 minuten, depuis qu'il est 21 heures.

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2: 11h à Bongui, le point d'actualité avec Emmanuel Samboulifis. Emmanuel, bonjour.
3: Bonjour, Dieu merci Goga, bonjour à tous. À Sibit, dans la Kémo, le réseau centrafricain sur l'éthique, le droit et le VIH-SIDA sensibilise la population sur le respect de la loi qui protège les personnes vivant avec cette maladie. Mercredi dernier, il a attiré l'attention du public sur les conséquences de stigmatisation et de discrimination à l'endroit des personnes vivant avec le VIH. Les commerçants de boire éprouvent encore des difficultés à créer leur entreprise afin de quitter le secteur informel pour le secteur formel. Cette situation est liée à l'absence d'un guichet unique des formalités des entreprises dans la localité et freine le développement des activités économiques dans la région. Entre-temps, à Berberati, la direction régionale du commerce de l'Équateur a procédé ce mercredi à des séries d'incinération de plusieurs produits avariés et frélatés. Des poissons et des whisky en sachets ont été saisis et détruits en présence des autorités locales. Football, Coupe du Monde 2026, 9 des 10 pays africains engagés se sont qualifiés pour les 16e de finale. La Tunisie est la seule nation africaine éliminée au premier tour. 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

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Parce que dans l'unique, c'est Adasa. 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

0: Angélique Kidjo, en feat avec Davido, Joy. Mais c'est pas encore fini, voilà. Et nous retrouvons Mannequin Tange dans ce titre avec Miné.
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0: femme de Franck. Tu vois rien. Marc Owen, mon bébé Liona. Rosemary.
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La lecture de vos avis est communiquée sur les ondes de Radio Ndeke Luka. L'étude de maître Bienvenu Sawia, huissier de justice, commissaire priseur, informe le personnel de SOS Village d'Enfants qu'elle procédera à la vente aux enchères publiques des équipements de la dite ONG au plus en front et dernier enrichisseur à la soumission sous plus fermée. Le samedi 4 juillet 2026 au siège de la dite ONG à 10h pile. C'est le quartier Batignol en face de Dameka Abongi. Il s'agit des équipements suivants. Marque Toyota type de véhicules Hilux, modèle DC, année de fabrication 15 dixième mois 2021, immatriculation 240 CD004, numéro de châssis AHTK B8CD 20 29 80 36, marque Toyota Fortuny, modèle LC, année de fabrication 29 5e mois 2019, immatriculation 240 CD001, AHTK K8 FS 60 00 70 65 0, marque Toyota Hardtop, modèle VL, année de fabrication 15 8e mois 2020, immatriculation 240 CD002, numéro de châssis JTEEB 71 J00F 00 63 73, marque Toyota type IAS, modèle bus, année de fabrication 15 dixième mois 2021, immatriculation 240 CD005, numéro de châssis JTF JK02P 00033 899, marque Toyota IAC, modèle bus, année de fabrication, immatriculation N/A, numéro de châssis CH02 85 88. La mise à prix à partir duquel le soumissionnaire peut faire ses propositions sera affichée sur chaque lot. Les véhicules mis en vente sont sous admission temporaire de la douane. Pour participer à la vente, l'enregistrement au préalable est obligatoire. La soumission débutera mardi 23 juin au vendredi 3 juillet 2026 au siège de l'ONG de 8h à 15h et la visite des équipements. L'adjudicataire paiera ensuite du prix de l'adjudication à titre de frais à huissier de justice, commissaire-priseur, un taux de 12% à l'instant de l'adjudication. Article 13 du décret numéro 23-248 du 9 octobre 2023. Le vendeur paiera également à titre d'émolument à l'huissier de justice, commissaire, priseur, un taux de 4% du montant total de vente réalisé. Conditions de vente. Paiement au comptant. 12% en dessous du prix de vente pour l'adjudicataire. 4% en dessous du prix de vente pour le vendeur. Enlèvement immédiat sous peine de folle enchère. Signé Maître Bienvenu Sawia. Le colonel commandant de la zone de défense nord-ouest demande impérativement à l'adjudant Oulbara Gamar Gitu Adelphe, matricule 2013-1-1017 du bataillon en rang, détaché à la dite zone au poste de chef de bureau de la cellule sécurité militaire et qui a abandonné en date du 25 juin 2026 son poste à son propre chef sans aucune permission réglementaire préalable pour se rendre à Bangui, de se présenter le lundi 29 juin 2026 à 16h30, précise au Combial. Le refus de se présenter entraîna pour l'auteur une sanction conformément au règlement de discipline générale dans les armées. Le présent communiqué tient lieu d'un avertissement de dernière rigueur. Fait à Bangui, le 6 juin 2026, le colonel commandant de la zone de défense nord-ouest, par ordre, le lieutenant
Jean-Bernard Kizima Fala. 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Bagetti littoral, soit que nous Douala, dans la Nguyen, nous sommes dans les Kremlin, côté Bingolingo, soit que nous sommes dans la Bikwa, donc qui est la langue Bali ou Sena Gumbaya, si nous sommes 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

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Alors, voilà, la Pika Singana, assez Wati, le Fadé, allez, Moutine Lagamon, c'est Wati à la Sou.

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0: chibangu ajetrake.
1: Oui, raison, non? Opération Dragon.
0: Max Chibui.
1: 11h49 minutes sur les ondes de Radio Ndeke Luka.
0: Boda Boda
1: qui. Ouera. Roi de la Fora. Yawera. Remo Zokoni là. Opération Dragon. Le Legotua, animateur Nilania Gezoa. Mankintosh.

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Yawera. Bonsoir, Kamna Ngoti, rappelle.

quoi? Vous voulez quoi? Lélo, Isa, Lélo. Oh.

Rotico. 11h52 minutes. Hein. Ravi de vous servir hein, dans cette première tranche d'antenne de ce dimanche. Rotico. Rotico.

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1: Sheje fula.
0: Wage vade kuzan la dizwa.
2: Jijan Mario.
0: Certainement, il y a d'autres titres, c'est pour bien la canne.

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0: Voilà, il est 11h59, exactement 15 secondes, vous allez suivre le point d'actualité des 12h. C'est l'affaire de Emmanuel Samboli qui a déjà pris la place pour nous présenter ce point d'actualité. Gardez l'écoute. Bon appétit à toutes et à tous. Si vous êtes à table, il est 12h. C'est l'heure de faire le tour d'actualité avec Emmanuel Samboli. Emmanuel, bonjour.
8: Bonjour, Christ Chanel de Mango. Bonjour à tous. Dans la Lobaye, certains électeurs de la circonscription de Mbaïki 2 sont mécontents suite à la proclamation des résultats définitifs du second tour des législatives du 26 avril dernier. Pour eux, la victoire de leur candidat publiée par l'ANE a été détournée au profit de son challenger. À Rafaï, dans la préfecture du Mbomou, la traversée de la rivière Chienko est actuellement paralysée en cause de l'accident d'une citerne de carburant endommageant le bac qui assure la liaison entre les préfectures du Mbomou et du Mbomou. Le sous-préfet de Rafaï appelle les autorités de Bangui à trouver une solution urgente afin de rétablir la circulation. À Sibut dans la Kémo, le réseau centrafricain sur l'éthique, le droit et le VIH-SIDA sensibilise la population sur le respect de la loi qui protège les personnes vivant avec cette maladie. Mercredi dernier, il a attiré l'attention du public sur les conséquences des stigmatisations et des discriminations à l'endroit des personnes vivant avec le VIH. Football Coupe du Monde 2026, 9 des 10 pays africains engagés se sont qualifiés pour les 16e de finale. La Tunisie est la seule nation africaine éliminée au premier tour. 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
1: 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Il va râler. Et rachala.
3: Il y a un chimé qui est calibre avec Patricia.
1: Alors, qu'est-ce que c'est une cuisine, tu?
3: Mais qui est cuisinière, qui est dans sa plage.
1: Donc, à la question que ça a interrogé chef Fabrice.
3: Il a chef Fabrice, c'est ça quoi, maman, qu'on a maman, qu'on a acheté cuisine, tu.
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Ben oui, na ati seko isara. Ni kwa gina classe. Légoti maître Christ Chanel de Mango. Voisin talati quartier.

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En prenant que vous êtes dans la seconde tranche d'antenne de ce dimanche 28 juin 2026 sur les 100.9 FM, Radio de Keluka, votre fréquence de proximité. Et tout est avec élégance, éloquence et on danse avec classe. On travaille avec classe aujourd'hui, n'est-ce pas Nathan de Saint-Stéphane Ngombe? Moi je suis maître Chris Chanel Demango, votre voisin du quartier, pour vous accompagner dans cette seconde tranche d'antenne. Et ce beau titre signé Franco Lambo Macadie et son groupe tout puissant qui est Jazz Mario.

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0: seconde prix, il est 13h. Bon appétit à toutes et à tous si vous êtes à table. Suivons tous ensemble le journal de la mi-journée avec Emmanuel Samboli. Emmanuel Sambolifis, bonjour.
1: Bonjour, Christ Chanel de Mango, bonjour à tous. Certains électeurs de la deuxième circonscription de Mbaïki contestent les résultats du second tour des législatives proclamées par le Conseil constitutionnel. Ils ont manifesté leur mécontentement hier à Kapou. On y revient dans un instant. Le sous-préfet de Rafaï demande aux autorités de Bangui de réparer le bac qui assure la liaison entre les préfectures du Mbomou et du Ombomou. À Sibut, dans la Kémo, le réseau centrafricain sur l'éthique, le droit et le VIH-Sida met en garde contre la stigmatisation et la discrimination à l'endroit des personnes vivant avec le VIH. Football, Coupe du Monde 2026, 9 des 10 pays africains engagés sont qualifiés pour les 16e de finale. Nous sommes deux à la présentation de cette édition. Bolivis Massambaï, bonjour.
2: Bonjour Emmanuel Sambolifis et bonjour à tous. Ouvrons cette édition dans la Lobaye. Certains électeurs de la circonscription de Mbaïki 2 sont mécontents suite à la proclamation des résultats définitifs du second tour des élections législatives du 26 avril dernier.
1: Pour eux, la victoire de leur candidat publiée par l'autorité nationale des élections ANE a été détournée au profit de son challenger. Notre correspondant Michel Martial Boboya nous en dit plus.
3: Ce samedi, une centaine de manifestants ont brièvement barricadé la route au niveau du marché de Kapou dans la commune de Pissa. Ils ont réclamé une chose, le rétablissement du candidat de leur choix aux récentes législatives. L'un d'eux, sous couvert de l'anonymat, s'en explique.
4: Notre colère fait suite au vote dans la circonscription de Mbaïki 2. Le choix de la population portait sur le candidat numéro 2, Brizel Dobi. Mais notre victoire a été volée pour donner au candidat numéro 1.
3: Benjamin Zoba, représentant de la société civile de la commune de Pissa, pense que les résultats publiés par le Conseil constitutionnel ne reflètent pas la réalité du terrain.
5: Le devoir des citoyens pour les législatives n'est pas respecté. Alors pour les prochaines élections de 2033, au lieu de demander à la population d'aller au vote, nous demandons au gouvernement de nommer seulement les gens. En faisant ainsi, il n'y aura pas de contestation ni de soulèvement.
3: Quant à Blandin Dimba, l'un des staffs du député déclaré élu, Rameau Christ Ganazui, il appelle la population à l'unité pour le développement de Mbaïki 2.
6: Et pour cela,
7: au départ, il y avait beaucoup de candidats, mais aujourd'hui, le Conseil constitutionnel a déclaré l'un d'eux vainqueur. Il n'est pas député de son équipe, mais il va travailler pour tous les habitants de Mbaïki 2, à l'exemple de ceux de Kalangwe et Gatumbi. Donc nous devons nous unir pour travailler main dans la main pour le développement de notre circuit.

0: circonscription. Les violences ne sont pas bien pour une localité.
1: Malgré ce moment de colère d'une partie des habitants de Mbaïki 2, il est à noter que les décisions du Conseil constitutionnel sont irrévocables et sans recours conformément à la loi. Michel Martial Boboya, de retour de Kapou, Radio Ndekeluka.
2: La publication des résultats définitifs de ces élections le 19 juin dernier, des séries de contestations ont été observées à Bimbo et dans d'autres localités du pays.
3: Emmanuel Arafaï, dans la préfecture du Mbomou, la traversée de la rivière Chinko est actuellement paralysée.
2: En cause, une panne sur le bac après l'accident d'une citerne de carburant. Face à cette situation, le sous-préfet de Rafaï, Simon-Pierre Bassé, appelle les autorités de Bangui à trouver une solution urgente afin de rétablir la circulation. Il est avec notre, il est avec vous, Bolivis Massambaye.
4: Ce matin, 30 citernes de carburant en provenance de la ville de Bambari et à destination de Zemio et Obo ont traversé la rivière Chinko. Malheureusement, l'une d'entre elles est tombée dans la rivière en raison de l'état de vétusté du bac. Pour l'instant, les équipes de secours sont mobilisées pour tenter de sortir la citerne de l'eau. Je lance un appel aux autorités afin qu'elles interviennent rapidement pour réparer ce bac qui constitue le véritable poumon économique de la préfecture du Mbomou. Tous les véhicules souhaitant rejoindre l'autre rive sont obligés de l'emprunter. Si aucune intervention n'est réalisée dans les plus brefs délais, notre région risque d'être asphyxiée dans les prochains jours en raison de cette situation.
3: Entre-temps, dans le Bamingi Bangoran, un pont reliant le village Manovo à d'autres localités est à nouveau opérationnel.
2: C'est un ouvrage réhabilité sur financement de l'ONG WCS pour faciliter les échanges commerciaux et le mouvement de la population. La cérémonie d'inauguration s'est déroulée ce mardi. Reportage de notre correspondant Kom Boboy Mokhtar.
5: Ce pont construit sur la rivière Manovo mesure 10 mètres de long sur 4 mètres de large. Pour certains usagers, à l'exemple de Rufin Katika, président de la jeunesse de Manovo, c'est une bouffée d'oxygène.
4: Le passage était bloqué à cause de la dégradation du pont. C'était difficile pour les camions et on importait des marchandises seulement du Soudan. Grâce à cette réhabilitation, les véhicules peuvent circuler entre Ndélé Bangui et Birao Bangui.
5: Même sentiment exprimé par Ali Bourma, conducteur d'un véhicule de transport en commun.
6: Avant, on avait des difficultés à passer car le pont n'était pas en bon état. Mais après sa réhabilitation, on peut maintenant passer aisément.
5: Amadou Bourema, chargé d'infrastructure à l'ONG WCS, explique ce qui a poussé son organisation à réparer ce pont.
7: L'ouvrage, il était vraiment dans un état de dégradation avancée, donc aucun véhicule ne pouvait passer sur le pont. Après, on a engagé les travaux qui ont consisté donc à reconstruire tout ce qui est support du pont et fondation en béton armé et la reprise aussi du tablier donc, que vous voyez. Donc là où roulent les véhicules, les bandes de roulement, les guidroues, donc tout ce qui constitue le tablier du pont, tout ce qui est radié en béton armé que vous voyez au niveau de la pile centrale du pont.
5: Selon les responsables de l'ONG WCS, plus de 29 millions de francs CFA ont été décaissés pour financer les travaux de réhabilitation de cet édifice. L'organisation promet de construire à partir du mois de juillet prochain un forage et un centre de santé dans cette localité située à 30 km de Ndélé. Comme Mokhtar, des retours de Manovo, Radio Ndekeluka.
3: Les membres du comité de mise en œuvre préfectorale de l'accord de paix CEMOP de la WACA ont présenté la semaine dernière le bilan de leurs activités pour la période 2025.
2: S'ils ont évoqué des améliorations pour la promotion de la paix, ces acteurs ont toutefois parlé de plusieurs défis. Francis Kologumbala, coordonnateur national de l'APPR-RCA, revient sur cette évolution au micro de notre correspondant Prudence Huguette Feidangamo.
8: La consolidation de la paix et de la sécurité, la promotion de la transhumance apaisée, la promotion de l'autorité de l'État. Voilà les trois priorités qui se sont fixées en 2025. Et de l'évaluation, il ressort que les activités qui ont été prévues ont été totalement mises en œuvre. Seulement, il a été relevé que dans une des localités de la préfecture de Waka, il y a encore de quoi faire pour convaincre certains éleveurs qui ne respectent pas le couloir de transhumance, mais qui ne s'approprient pas des efforts prévus dans l'article 14 de l'accord politique pour la paix et la réconciliation. Ils ont identifié l'insuffisance aussi de ressources et en quatrième, Ils se sont rendus compte de la nécessité d'intensifier la communication pour permettre à la population de la Waka pour qu'elle puisse être informée de l'intérêt de s'impliquer et de participer aux efforts de pérennisation de la paix, de la sécurité, de réconciliation nationale ou cohésion sociale, aussi du respect de l'autorité de l'État.
9: Cap sur Sibu dans la Kimo, le réseau centrafricain sur l'éthique, le droit et le VIH-Sida sensibilise la population sur le respect de la loi qui protège les personnes vivant avec cette maladie.
2: Mercredi dernier, il a attiré l'attention du public sur les conséquences de stigmatisation et de discrimination à l'endroit des personnes vivant avec le VIH-Sida. Les précisions avec Innocent Bangaziambi.
10: Cette sensibilisation de masse a commencé par un skate sur la stigmatisation contre les personnes vivant avec le VIH-Sida. Sous couvert de l'anonymat, cette femme porteuse du VIH parle de leur quotidien dans la ville de Sibiu.
11: Nous, les personnes vivant avec le VIH, on a de la peine à cause de certains citoyens qui se moquent de nous en public. Certaines personnes ont perdu la vie parce qu'elles étaient découragées et ne pouvaient pas aller prendre les médicaments à l'hôpital.
10: À travers cette initiative, le réseau centrafricain sur l'éthique, le droit et le VIH vulgarise la loi sur le VIH votée en 2022 par les députés. Amos Zese Kokei en est le chargé de programme.
12: Cette loi regroupe un certain nombre d'articles qui prévoient un certain nombre de comportements qu'il faut éviter, notamment la stigmatisation, la discrimination liée au statut du VIH. Nous, notre rôle, c'est de vulgariser cette loi et de parler à la population ainsi que le personnel soignant qui sont souvent tentés de se discriminer.
10: Il revient sur les sanctions prévues dans cette loi contre les auteurs de stigmatisation à l'endroit des personnes séropositives.
12: Partie des articles 78 que l'auteur de stigmatisation et auteur d'injures publiques à l'endroit des personnes vivant avec le VIH peut écoper d'une peine allant de 3 mois à 2 ans, accompagnée d'amendes qui peuvent courir de 100 000 euros à 1 million.
10: Cette sensibilisation selon les organisateurs, va se poursuivre à Dekwa et Kaga Bandoro en vue d'atteindre le même objectif. Innocent Bangaziambi, Sibut, Radio Ndekeluka.
9: Abert Berati, la direction régionale du commerce de l'Équateur, a procédé ce mercredi à des séries d'incinération de plusieurs produits avariés et frélatés.
2: Des poissons et des whisky en sachet ont été saisis et détruits en présence des autorités locales. Claude Ezekiel Tito, directeur régional du commerce de l'Équateur, donne des précisions sur ces opérations. Il est au micro de notre correspondant Omer Changement.
13: La première activité de destruction, c'était le 8 juin 2026. C'était des whisky en sachet. Un véhicule en provenance de Kenzo avait transporté une quantité de whisky en sachet. Vous savez que ce produit est prohibé à l'importation. Et c'est comme ça que l'information a été partagée avec la police. On a pu mettre la main sur ces produits, ces whisky en sachet, d'une quantité estimable à plus de 11 millions. Et nous avons procédé à l'incinération au niveau du district sanitaire de Berberati. Nous avons eu l'information aussi à la date du 24 juin 2026 des poissons congelés en état de décomposition avancée. Nous avons fait une descente sur le terrain au niveau du marché central. Nous avons saisi ces poissons congelés décomposés et aussi au niveau du marché de l'ONAF. On a procédé à la saisie de ces poissons, ce qui a permis une opération d'incinération le même jour dans l'après-midi à 5 km sortie Berberati sur le pont de Batouri. Ce travail-là, nous allons toujours continuer à le faire parce qu'il est la mission du département de commerce et de l'industrie de veiller à la sécurité de la population.
9: En sport football, les équipes africaines ont réalisé un grand exploit lors de la phase de groupe de la Coupe du Monde 2026.
2: 9 des 10 sélections de ce continent engagées sont qualifiées en 16e de finale, suivant le récit de Nathan de Saint-Stéphane Ngombe.
14: C'est un signal fort qui confirme que l'Afrique est une véritable prétendante dans cette Coupe du Monde. Pendant des décennies, plusieurs nations africaines ont souvent quitté la compétition dès le premier tour, laissant derrière elles des regrets. Mais cette édition 2026 marque un tournant majeur dans l'histoire du football africain. À l'issue issue de la phase de groupe, 9 des 10 représentants du continent ont décroché leur billet pour le 16e de finale. Du Maroc, solide héritier de son parcours historique en 2022, à la Côte d'Ivoire impressionnante de maîtrise en passant par le Sénégal, le Ghana, l'Égypte, l'Algérie, la RDC, l'Afrique du Sud ou encore Cap-Vert, toutes ces sélections ont su rivaliser avec les meilleures nations de la planète. Cette réussite n'est pas le fruit du hasard, elle est le résultat d'années d'investissement, de championnats nationaux en progression, de joueurs aguerris dans les grands clubs européens et d'une confiance nouvelle qui anime les sélections africaines. Longtemps vues comme des outsiders capables de créer la surprise, les équipes africaines s'imposent désormais comme une nouvelle force du football mondial. Les grandes nations ne les abordent plus avec condescendance, mais avec prudence et respect. Le plus difficile commence maintenant. Les matchs à élimination directe ne pardonnent aucune erreur, mais une chose est déjà certaine, l'Afrique a réussi son premier pari. Elle ne participe plus simplement à la Coupe du Monde, elle ambitionne désormais d'en écrire l'histoire.
2: Merci à vous Nathan. Les phases à élimination directe, précisément les 16e de finale, démarrent ce soir. Le premier match va opposer à 20h l'Afrique du Sud au Canada. Demain à 18h30, le Brésil va croiser le Japon et à 21h30, l'Allemagne joue contre le Paraguay.
9: Football encore, la 11e journée de la Super League démarre demain au stade Barthélemy Bouganda.
2: Elle débutera avec deux affiches au programme. À 13h, Aston Pet Mokaf jouera contre Olympique Real de Bombari et à 15h, un duel opposera SCAF à Olympique Real de Bangui. Hier, à la fin de la 10e journée, AS Douane a battu Olympique Real de Bombari 3-0 et DFC 8 a battu Zèbre de la Mambéré KDI 1-0.
9: Basketball, la 9e journée du championnat de la Ligue de Bangui s'achève aujourd'hui.
2: Oui, Bolivis à 15h30, 92 Bantu Club joue contre Gospel et à 17h30, Castor City croise Abeille. Hier, New Tech a malmené Red Star en le battant 102-67 et Tondema a eu raison de Bimbo 67-56. Un mot en volleyball. Après la qualification de la RCA au championnat d'Afrique des Nations 2026 à Kinshasa en RDC, la finale de beach volley se déroule actuellement dans l'enceinte du stade Barthélemy Bouganda. Les résultats dans nos prochaines éditions.
9: Et c'est la fin de ce journal. Merci de l'avoir suivi. La version en sango, c'est tout de suite.
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7: il était vraiment dans un état de dégradation avancée.
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7: Vous voyez au niveau de la pile centrale du pont.
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25: 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C'est la même journée. Ben, il y a 5 km de Berbera, si soit qu'il y a un petit pont de bateau, il y a un côté de Soka, il biwada. Avec un consolani, il commence à s'arrêter depuis, mais il consomme l'inan.
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Mamena Rewanga, il y aura des problèmes de décision. Michel n'a qu'une grande décision. Le jumeau décision, le gibe, tu le dingo. Comme moi, je suis incapable de te décider sur mon gâteau. On se retrouve, je suis un gars qui y aura. Il y aura. Eh, soignez-la. Mais c'est que bizarre, mais nous avons des choses à faire quand on a fait mal au cœur, puis nous avons bien. Mais des choses à faire quand on a fait mal au cœur, puis nous avons bien. Le cœur occupé, nous avons bien. Mais nous avons certains nos angles, nous avons certains. Carnel, ils sont en train de se dema comme si l'on est en train de se faire. Ils sont en train de se faire. 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

0: sans ce qui soit deux fois peur. Le temps vient à Pégué. Ok, Yazo.
1: Marqué histoire,
0: ensemble.

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2: L'après-midi à toutes et à tous, il est 14h, le point d'actualité avec Hamid Tidjani. Bel après-midi,
3: Christianel Dimango, bel après-midi à tous. Certains électeurs de la deuxième circonscription de Mbaïki dans la Lobaye ont manifesté hier à Kapou pour contester les résultats définitifs du second tour des législatives proclamé par le Conseil constitutionnel. Selon eux, la victoire de leur candidat annoncée par l'ANE a été détourné au profit de son challenger. Et puis à Rafai dans le Mbomou, la traversée de la rivière Shenko est actuellement interrompue à la suite de l'accident d'une citerne de carburant sur le bac. Face à cette situation, le sous-préfet de Rafai, Simon-Pierre Gbassé, appelle les autorités de Bangui à intervenir de toute urgence afin de rétablir la circulation. Hors de nos frontières au Gabon, l'accord de pêche en vigueur entre le pays et l'Union européenne est arrivé à échéance aujourd'hui. Il n'a pas été renouvelé à la demande des autorités gabonaises qui estiment qu'il est déséquilibré et profite essentiellement aux armateurs européens. De son côté, l'Union européenne plaide sa bonne foi et se dit disposé à poursuivre les négociations. Basketball, la 9e journée du championnat de la Ligue de Bangui prend fin aujourd'hui au centre Martin Goku à 15h30. 92 Bantu Club affronte Gospel. 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

magnifique. Ça permet à Zobigaza et Nengue à Grissa, pas de soucis. Nous sommes chez toi là.

ce que moi j'aime beaucoup, c'est ce garçon-là. Il nous a fait rire. Et à la fin, il avait donné un bon conseil hier. Le conseil, c'est le conseil d'unité. Nous devons être unis. On doit s'entraider. Eh bien oui, c'est ça. Et ceux qui ont pris part hier au premier show marquant le 10e anniversaire de Blessing, ils ont compris. Ah, c'était beau. Et vous allez suivre à partir de 20h10. Et cet événement-là dans 100% culture. L'innovation avec nous. N'est-ce pas, Rwanda Mbona, merci.

vraiment, oui.

En tout cas, les après-midi de l'équipe Lucas, c'est un week-end. Et tous les coups sont permis. Mais il ne faut pas accepter à prendre tous les coups là. Alors, ce n'est pas encore fini. Écoutez-moi ce son là. Ouh là là. En tout cas. Toujours en Côte d'Ivoire.

Espoir 2000, ben voilà. Ce n'est pas encore fini, mais écoutez-moi ça, là nous sommes au Gabon là. La maman prépare son retour avec un album XXL titré La Dernière Danse. La maman là, elle va revenir encore sur scène.

0: Staline, la sœur de l'autre. David et la Missa, écoute-moi ça.
1: Donc David et Miradi, écoutez ça.

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2: 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Bel après-midi Hamid.
3: Une fois de plus, bel après-midi Christianel de Mango, confort d'écoute à tous. Les membres du comité de mise en œuvre préfectoral de l'accord de paix CIMOP de la Waka ont présenté la semaine dernière le bilan de leurs activités pour l'année 2025. Ils se félicitent de l'amélioration de la paix dans la région. Ils soulignent toutefois que plusieurs défis restent à relever. Cependant, à boire dans la Nana Mambiri, l'association Planète des Jeunes Conscients de la Ville, APJC, a mis en place la semaine dernière une clinique juridique afin de venir en aide aux victimes de violences basées sur le genre. Ce projet de 3 ans vise à renforcer la protection des droits de l'homme dans la localité. Hors de nos frontières au Cameroun, plus de 500 personnes sont toujours en détention dans différentes villes du pays. 8 mois après leur arrestation à la suite des manifestations ayant suivi l'élection présidentielle du 12 octobre dernier, ces prévenus n'ont toujours pas été jugés. Leurs avocats dénoncent une forme de punition collective injuste. Football, les 16e de finale de la Coupe du Monde 2026 débute aujourd'hui à 20h. L'Afrique du Sud défie le Canada. 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Fin de ce flash sur Radio de Kiluka. Merci à tous de l'avoir suivi. Christianel Demango, nous vous remettons l'antenne.
2: Merci beaucoup, Hamid Tidjane, pour ce point d'actualité que vous venez de nous présenter. Tellement que vous êtes humble, je vous propose ce titre, toujours humble, TH, signé JB Biana.

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0: Eh, pardon, Agina, attends, là, ça y est, c'est quoi ça, histoire, ça, c'est qui, ça? C'est le moins, ça, yo, hein?
1: Vraiment, c'est la chose.
0: Va la bagna. Une histoire de lui dire de faire vite, compagnon. On appelle ça pression du travail.

0: plusieurs programmes au menu du rendez-vous d'aujourd'hui, Dimanche Sport, avec Nathan de Saint-Stéphane Ngombe. Il est déjà là confortablement assis avec ses deux invités autour. Ben voilà Nathan, bel après-midi.
1: Bel après-midi à vous, Christianel Dimango, bel après-midi à tous les auditeurs de Radio Ndekeluka.
0: Et sur ce beau titre, je vous accueille aujourd'hui. Parlez-moi de ce qui est au menu.
1: Alors, pour cet après-midi, Christianel Dimango, on va parler de l'exploit des sélections africaines en Coupe du Monde sur 10 représentants. 9 sont passés au second tour, au prochain tour.
0: 16e de finale.
1: 16e de finale, exactement, c'est ça, Christianel Dimango. On regrette vraiment la disqualification de la Tunisie. Sinon, ça allait faire, l'Afrique allait faire 100%.
0: Mais voilà. C'est la loi du monde, la loi du jeu. Hein.
1: Ah ouais, on l'accepte, mais déjà 9 sur 10, c'est déjà beaucoup. Hein.
0: C'est un exploit, ça c'est 19 sur 20, Nathan.
1: Alors, c'est avec deux invités qu'on va en parler sur ce plateau.
0: Les habitués du micro. Bon, bonne émission.
1: Merci, Christianel Dimango.

0: Bonjour à toutes et à tous et bienvenue dans votre émission, votre rendez-vous 100% sport cet après-midi. Nous ouvrons une page historique, celle de l'Afrique à la Coupe du Monde 2026. Contre tous les pronostics, les sélections africaines ont frappé en concours 9 nations sur 10 qualifiées pour les 16e de finale. Oui, je dis bien 9 sur 10, un exploit collectif qui fait vibrer tout un continent et qui change le regard du monde sur le football africain. Performance, fierté, ambition, l'Afrique ne se contente plus de participer, elle s'impose désormais car l'exemple est sous nos yeux. Et alors, dans cette émission, nous allons revenir sur ces parcours impressionnants, analyser les clés de cette réussite et surtout nous projeter vers la suite, jusqu'où peuvent aller nos représentants. Mes chers auditeurs, auditrices de Radio Nekeluka, on ne va pas oublier les vaillants volleyeurs et volleyeuses qui, après s'être qualifiés au championnat d'Afrique des Nations 2026 en indoor qui se jouera au mois de septembre prochain à Kinshasa en RDC, ils sont en train de se battre sur le sable chaud du stade Barthélémy Boganda pour obtenir également la qualification pour le beach volley. Ils sont face au Cameroun. Les deux pays présentent chacune deux paires d'équipes chez les hommes ainsi que chez les femmes. Vous en saurez plus quand on va prendre Théonès Ponika en direct du stade Barthélémy Boganda. Alors vous pouvez participer en appelant au 72 29 52 52 ou au 75 93 33 33 ou via WhatsApp au plus 236 70 08 29 58 pour y participer. Et c'est parti. Et Africa Sport, le décor a été planté. On va parler de la Coupe du Monde, notamment. On va s'apesantir sur les représentants africains qui sont dans cette compétition mondiale. Alors, sur du représentant africain, on a 9 qui sont qualifiés au prochain tour, précisément les 16e de finale. Alors, pour en parler, nous recevons autour du plateau de cet après-midi radio ici sur Radio Nekeluka deux invités. Alors, c'est Bernardo Ferry Wani. Bernardo, bel après-midi. Bonjour.
1: Bel après-midi. Attendez, Stéphane Ngombe, bonjour à toutes et à tous.
0: Alors, ça manque pas, c'est pas une surprise. Nous avons aussi Rodriguez Chauvin pour le coup qui est avec nous. On va parler de ce sujet avec lui. Rodriguez, bel après-midi à vous.
2: Bel après-midi Nathan, bel après-midi à tous les auditeurs de Nekeluka.
0: Alors on a
2: et surtout aux amoureux du football.
0: Ah oui, on va pas quand même les oublier parce que c'est eux qui nous suivent actuellement en direct sur Radio Nekeluka. Alors jusqu'où peuvent aller nos représentants? Alors je suis avec vous, Rodriguez. Nous avons 9 sur 10, l'Afrique a fait 9 sur 10 pour le prochain tour.
2: Ben déjà sortir des poules était la mission, je pense, de toutes les nations africaines. Parce qu'il y en a qui étaient dans des groupes assez compliqués avec notamment le Maroc, le Brésil. L'Écosse, ils ont quand même pu sortir l'équipe de McTominay, donc c'est pas quelque chose de négligeable. Maintenant, moi, il y a des équipes qui ont fait vraiment bonne impression. Il y a par exemple le Cap-Vert, ils n'ont encaissé aucun but. Et quand on voit l'équipe type des phases de poule, on a aussi Vosina, le gardien cap-verdien qui est là dans l'équipe type de ces matchs de poule là. Ça veut dire que le Cap-Vert peut faire quelque chose. On a l'Égypte, pour moi, qui est l'équipe la plus en forme hein, du continent actuellement dans cette Coupe du Monde. Ils ont pu tirer leur épingle du jeu. Mm-hmm. On va, je pense, les surveiller. On va les surveiller très près. Il y a la Côte d'Ivoire aussi qui a pratiqué un très beau football avec un milieu de terrain et des attaquants assez percutants. On va voir ce que ça va faire lors de des parce que là maintenant c'est des matchs à élimination directe hein. Mm-hmm. Et là une petite erreur c'est bon, c'est la catastrophe. On a vu la Côte d'Ivoire contre l'Allemagne, on a vu ce que peut porter des changements dans un match. Il faut bien les lire parce que si on ne fait pas attention et ben c'est la défaite assurée. Et maintenant dans des matchs à élimination directe, il faut faire très très très très attention. Le Cap-Vert, ils n'auront pas trop de chance parce que c'est quand même la meilleure équipe du monde actuellement qu'ils vont affronter, c'est l'Argentine avec un Lionel Messi actuellement tout feu tout flamme qui est en train de battre tous les records. Il y a de quoi se dire que ce sera pas facile. Mais il y a d'autres équipes aussi. Il y a le Sénégal, ils seront revanchards parce qu'ils sont sortis par un trou de souris là actuellement. Ils sont qualifiés par un trou de souris, ils vont pas vouloir se laisser faire. Il y a l'Algérie avec un Riyad Mahrez qui retrouve de la jeunesse, il est aussi tout feu tout flamme. C'est, franchement, les équipes africaines, à part la Tunisie bien entendu qui a un peu déçu, mais les équipes africaines ont c'est 32e de finale, c'est 16e de finale plutôt. Il y a de quoi aller voir au moins 4 ou 5 équipes peuvent tirer la épingle du jeu et partir pour les 8e de finale s'ils continuent de jouer leur football, s'ils ne se laissent pas impressionner par leurs adversaires aussi, parce que il y a d'autres, il y a la RDC qui va affronter l'Angleterre. Oui. C'est du costaud. Il y a la RD Congo qui affrontera la Belgique, je crois.
0: La Belgique, mais c'est la RD Congo qui affronte.
2: L'Angleterre. L'Angleterre plutôt. Mm-hmm. Oui. Et
0: la Belgique, ça sera contre le Sénégal. Le Sénégal.
2: La Belgique contre le Sénégal. L'Afrique du Sud qui affrontera
0: le Canada.
2: Le Canada, pays hôte aussi. Donc, en tout cas. Ces équipes africaines, je pense que si elles oublient tout ce qui tourne autour de l'extra sportif et se concentrent exclusivement sur le terrain et ne se laissent pas impressionner par les joueurs, je pense que on peut se retrouver avec 4 ou 5 équipes pour les 8e de finale.
0: Alors, de votre côté, Bernardo, comment expliquez-vous cette qualification, je dirais, historique de ces équipes africaines?
1: Merci Nathan, vous venez de le souligner ici, une qualification vraiment historique. Moi, je dirais que c'est un espoir pour les équipes africaines, vu que l'Afrique avait 10 représentants, si je ne me trompe pas, et il y a 9 qualifiés sur 10. Vraiment, c'est un espoir. Moi, je dirais que c'est un espoir pour les équipes africaines, puisque vous conviendrez avec moi, autant pour moi, que presque la majorité des 9 qualifiés étaient vraiment dans des poules compliquées. Surtout, je prends le cas de la RDC, qui s'est retrouvée face avec le Portugal d'SRT, Cristiano Ronaldo, qui est l'un des meilleurs joueurs du monde, avec la Colombie aussi, où il compte dans ses rangs des meilleurs joueurs, qui évolue vraiment dans des compétitions, dans des clubs européens vraiment de grande envergure. Vraiment, moi je dirais que c'est un espoir. Avec l'Afrique compte vraiment 9 qualifiés sur 10, vraiment, je dirais que c'est un espoir pour l'Afrique.
0: Alors maintenant, on va rester sur la question performance sportive. Est-ce que, actuellement, Rodriguez, ces équipes africaines sont en train de dire à tout le monde que voilà, le football n'est plus l'apanage des Européens, des Américains, tout ça, il faut maintenant, on a nous, notre mot à dire dans ce sport, tout ça?
2: Moi, je pense que ça fait plusieurs Coupes du Monde que l'Afrique est déjà en train de montrer à tout le monde. Hein. On l'a vu en 2002, où le Sénégal battait la France déjà. On l'a vu en 2006, où le Cameroun commençait déjà à faire mal à tout le monde. En 2010, c'était pas très bien passé, je peux le dire. Mais après ça, il y a eu le Sénégal qui avait fait très mal. Il y a eu dernièrement le Maroc lors de la dernière Coupe du Monde qui avait fait une très bonne prestation. Maintenant, je pense que les Africains, ils sont vraiment en train de dire à tout le monde, écoutez, le football, c'est sur un terrain, c'est 11 contre 11. Hormis des petites décisions qui parfois peuvent être regrettables dans le football, mais c'est le sport. Les arbitres non plus ne sont pas des robots, ils ne connaissent pas tout, ils ne prennent pas toujours la bonne décision non plus. Et on l'a vu aussi avec l'élimination de l'Iran que beaucoup sont en train de décrier pour le moment. Mais je pense que ouais, d'un point de vue footballistique, l'Afrique n'a rien à envier pour le moment à l'Europe ni à l'Amérique et surtout l'Amérique du Sud, parce que les Sud-Américains, on a compris que c'est le Sénégal, non, c'est l'Équateur,
0: contre la Côte d'Ivoire.
2: La Côte d'Ivoire qui a battu l'Équateur qui est resté sur 2 ans sans défaite dans un continent où vous avez le Brésil, vous avez l'Argentine, la Colombie et tout le monde. Ils font 2 ans sans faire une quelconque défaite, et la Côte d'Ivoire d'entrée en Coupe du Monde qui arrive à les tabasser, ils sont en train de montrer à tout le monde qu'il faudra compter sur eux. L'Équateur, c'est pas n'importe quelle équipe, avec les Pacho, les Caicedo et tout le reste qui sont déshabitués aussi de la Ligue des Champions et du championnat européen. Donc je pense que non, on peut compter sur certaines équipes africaines. Sur le plan footballistique, ils n'ont rien à envier pour le moment avec les équipes européennes et tout le reste. La Côte d'Ivoire aussi, il faut le rappeler, qui en match en match préparatoire a tabassé la France. Oui. C'est pas rien non plus. ils sont en train de faire leur petit bout de chemin. Contre l'Allemagne, ils sont passés par à cause d'une petite erreur et à cause de, je pense qu'ils se croyaient trop beaux. Parce que le match irait à sa fin et Undev qui est sorti de nulle part, qui nous claque un doublé. Mais je pense que d'un point de vue général dans le match, avec Seco et tout le reste, ils avaient eu plusieurs occasions de tuer le match.
0: Oui.
2: Il y a eu des manquements graves en tant qu'attaquant parce que les erreurs se payent cash, avec l'occasion d'Adingra que tout le monde la voyait déjà au fond.
0: D'autres ont parlé de manque d'expérience ou ça, alors.
2: C'est pas question de manque d'expérience, c'est des gars qui jouent la Ligue des Champions, qui jouent dans des grands championnats européens. Parfois c'est le football, c'est ça, c'est parfois un mauvais placement, un mauvais geste. On l'a vu, Cristiano qui ratait une occasion en or hier contre l'autre là.
0: La Colombie.
2: Contre la Colombie, une occasion où un Cristiano Ronaldo la met 9 sur 10. Hier, c'était pas le bon jour, il l'a pas mis. On a vu un Luis Diaz qui, et quand on voit le gardien du Portugal sortir homme du match face à la Colombie, avec des Luis Diaz et tout le reste, on peut se dire c'était chaud aussi. Donc il y a des occasions qu'on ne manque jamais, qu'ils ont manqué. Donc oui, c'est pas du tout. Moi je dis que c'est pas question d'expérience parce que eux ils sont là presque, ça fait près de 10 ans, près de 12 ans qu'ils sont là à chaque Coupe du Monde. Donc ça veut pas dire que c'est question d'expérience. C'est des gars qui jouent des grandes compétitions. C'est un coup de bol qu'ils n'ont pas eu. Donc c'est bon, ils vont peut-être se rattraper lors des prochains matchs, c'est tout, c'est clair.
0: Alors Bernardo, avec vous, parce qu'avec Rodriguez, on a parlé de toutes ces équipes-là qui sont performantes. Ils peuvent regarder droit dans les yeux certaines équipes, grosses écuries européennes. Mais avec vous, on va aller jusque dans les petits détails pour essayer un peu de parler, parce qu'on ne va pas rester superficiellement là à parler des équipes, tout ça, on va parler des acteurs, c'est-à-dire les joueurs qui ont fait cette équipe-là. Les joueurs, si on a parlé du Maroc, de la Côte d'Ivoire, ainsi de suite, du Sénégal, c'est-à-dire il y a des joueurs qui ont fait que ces équipes-là brillent, qu'elles soient solides, tout ça. Mais vous, quels sont les joueurs qui vous ont beaucoup plus marqué lors de ces phases de poule-là dans les équipes Sahel-là?
1: Merci Nathan de Stéphane Ngoumbi. Moi, premièrement, l'équipe, les joueurs qui m'ont beaucoup impressionné, premièrement, c'est le Cap Vert. Vraiment, j'aime cette équipe. J'aime vraiment la mentalité de ces gars-là. Vraiment. La façon dont ils défendent, dont ils attaquent, vraiment, c'est une équipe vraiment. Moi, je dirais que sur ce premier tour-là, c'est l'équipe qui m'a beaucoup plus impressionné. C'est l'équipe joue vraiment au bloc. Et vraiment, ils savent comment se replacer.
0: Donc, du coup, vous n'avez pas remarqué un joueur qui tire son épingle du jeu dans cette équipe.
1: Dans cette équipe-là, vraiment, leur capitaine, là, j'oublie son nom, là, il joue auparavant dans le championnat français en Ligue 1, c'est Ryan. Ryan, quoi, comme ça. Vraiment, j'aime vraiment ce gars. Et vraiment, le second, là, vraiment, leur gardien.
0: Vosina,
1: vraiment, il m'a tellement impressionné.
0: Au duo de ses 40 ans.
1: Moi, si on dit à l'Afrique de dire qui est le meilleur gardien de cette compétition, moi, je dirais que c'est lui le meilleur, hein.
2: Oui, mais il est dans l'équipe type.
1: Voilà, vraiment. Comme avait de souligner mon co-débatteur, là, vraiment. Il est tout sur le coup. C'est un gardien vraiment qui assure. Même dans la communication avec ses défenseurs là, vraiment, il assure dans sa surface. C'est un très bon gardien. Moi, premièrement, je dirais que les joueurs qui m'ont beaucoup impressionné plutôt, c'est les joueurs capverdiens. Et secondo, moi je dirais l'équipe ivoirienne, vraiment. C'est les joueurs ivoiriens, vraiment, ils étaient sur tout le court, comme on vient de souligner, ils ont battu l'équipe équatorienne, qui n'a plus perdu depuis une belle lurette.
0: Deux années.
1: Ouais, deux années de suite, vraiment. C'est face à l'Allemagne, il manque des petits détails. Les Ivoiriens ont perdu que sur des petits détails, peut-être que c'est l'excès de confiance, moi je dirais. Comme ils ont, moi je dirais qu'ils ont, ils ont époustouflé l'équipe l'Allemande, mais tout en sachant que l'équipe l'Allemande c'est
0: quand
1: même une
0: bonne nation. Mais dans cet effectif ivoirien là, dans cet effectif là,
1: oui.
0: Quel joueur vous a beaucoup plus impressionné? Parce que il y a des joueurs qui déstabilisent des équipes en face. Quand on parle de la Côte d'Ivoire face à une équipe, il y a un joueur souvent qui est là,
1: vraiment,
0: qui emmerde l'équipe adverse dans cet effectif ivoirien.
1: Premièrement, moi je dirais le capitaine. Franck ici.
0: Oui.
1: Son impact physique au milieu de terrain, il a été costaud et solide. Vous conviendrez avec moi qu'il a été beaucoup critiqué au pays. Les gens pensent qu'il est déjà fini, c'est un produit fini, mais il a monté sur cette Coupe du Monde qu'il reste encore le fond que j'ai qu'on a connu par le passé. Et secondo, moi j'aime vraiment Yann Diomondé,
0: Le
1: le
0: déstabilisateur.
1: déstabilisateur. Waouh, quel joueur! Waouh! Il a cette capacité d'éliminer, de percuter. Un contre un, il est capable de faire la différence. Moi, vraiment, j'aime ce gars. J'aime vraiment Yann Diomondé. Il est capable. Et avec Amad Diallo, qui, surtout,
0: Ah.
1: va faire. Hey, j'ai oublié qu'il y a Nicolas Pépé aussi. Hein.
0: Bah, Nicolas Pépé, à l'entame de sa
1: Au-delà de
0: copine.
1: ses 31 ans, vraiment, lui aussi, il fait mal.
0: Oui, à
1: Il compte
0: l'entame.
1: déjà 2 buts. 2 buts dans cette compétition. Hein. Un
0: Également,
1: doublé face à la vaillante équipe de Curaçao, qui n'a pas lâché et qui a voulu vraiment aller jusqu'au bout, mais vraiment l'équipe ivoirienne était vraiment sur ses gardes. Vraiment, j'aime vraiment Nicolas Pépé. Au-delà du centre, il n'a pas été sélectionné lors de la récente Coupe d'Afrique des Nations.
0: Là, c'est au sélectionneur de nous dire plus, mais là, il a ses raisons.
1: Ouais,
0: Il a
1: vraiment.
0: ses raisons. On ne va pas aller jusque chercher le chercher là-bas dans son coin. Alors, Rodriguez, de votre côté, on a vu Bernardo qui a mentionné des joueurs capverdiens qui le trouvent vraiment impressionnant, les joueurs ivoiriens. À part ces deux nations, est-ce que il y a des joueurs qui vous ont frappé à l'œil?
2: Mazraoui. Mazraoui.
0: Oui.
2: Impressionnant.
0: Terrible.
2: Parce que après la saison qu'il a fait avec le Bayern Munich, il n'était pas tout feu tout flamme. Je dis avec le Bayern, avec
0: Manchester
2: Manchester,
0: United.
2: avec United, il n'était pas tout feu tout flamme. Il n'était pas titulaire indiscutable. Il jouait pas tous les matchs. Il s'est blessé à maintes reprises. Lors de l'autre là, lors de la CAN, il n'était pas non plus très en forme. Mais Mazraoui, depuis le début de cette Coupe du Monde, c'est le meilleur joueur marocain. Il n'y a rien à faire. C'est même pas le meilleur joueur marocain. C'est le meilleur latéral
0: Tout à fait.
2: de cette Coupe du Monde.
0: Oui.
2: Mazraoui est à un niveau exceptionnel. Il n'y a rien à faire, ça. Il n'y a rien à dire. Et exactement comme l'a dit Bernardo, moi, c'est plutôt l'autre là. Hein. C'est Vuzina. Un gardien avec beaucoup d'expérience. Calme, il est tranquille dans son jeu, il se plaint pas. On le voit quand les défenseurs font des erreurs, on sent qu'il y a un mur derrière. Et il dirige sa défense. Donc il y a de l'expérience, il y a de la qualité. Dommage que son âge est à 40 ans, parce qu'après cette Coupe du Monde, s'il était dans les vingtaines, je pense que les clubs allaient se l'arracher sans aucun débat, quoi. Il nous refait la Williams lors
0: Ronnie Williams de
2: de,
0: l'Afrique
2: bien
0: du
2: sûr,
0: Sud.
2: De la dernière
0: Mais
2: Coupe
0: avant de
2: d'Afrique.
0: allons-y d'abord à boire, Rodriguez, d'abord, excusez-moi de vous couper pour aller prendre Néris depuis Boire qui nous appelle. Néris, bel après-midi, bonjour. Allô, Néris?
3: Oui, allô, allô, je vous
0: Oui,
3: écoute.
0: veuillez nous suivre ici en direct parce que vous nous suivez là-bas à travers votre poste radio et ça a un écho là, nous vous suivons.
3: D'accord. Je m'écarte un peu.
0: Oui, ok, d'accord, mais nous vous suivons. Allô, Neri?
3: Oui, allô, je vous écoute.
0: Oui, nous vous écoutons également.
3: Oui. Oui, je suis. Bonjour.
0: Oui, nous vous écoutons.
3: Oui, je suis Neri, je suis à Boire.
0: Exactement.
3: Bon, juste ma préoccupation, je suis très très confiant, très, très très content de la prestation de nos équipes africaines. Mais je déplore vraiment la participation de l'équipe de deux équipes, c'est-à-dire le Cameroun et également l'équipe de Nigeria. S'ils étaient là à la place du Tunisie, vraiment, ça devait faire très bien. Mais malheureusement, ces deux équipes n'étaient pas là. Bon. Mais nous souhaitons vraiment bonne chance à nos vraiment vaillants représentants là. Donc que Dieu les aide et puis qu'ils puissent aller de l'avant dans cette compétition là.
0: Merci à vous, Néri, depuis Boire, qui vraiment a un pincement au cœur à cause du Cameroun et du Nigeria, qui normalement devaient être là, selon lui, et l'Afrique allait faire 10 sur 10. Mais comme nous l'avons si bien indiqué dans cette émission, chers auditeurs, auditrices de Radio Nekeloka, il était aussi question de parler du volleyball parce que c'est la finale du beach volley, c'est-à-dire le volley qui se joue sur le sable. Nous avons Théoné Soponika en direct du stade de Barthélémy Bouganda, où la finale se joue entre deux nations, c'est-à-dire le Cameroun et la République centrafricaine. On doit avoir un représentant de la zone 4, c'est-à-dire l'Afrique centrale. Ces deux équipes présentent deux équipes paires, deux équipes chez les garçons, deux équipes chez les dames. C'est ce qui se joue actuellement en direct du stade Barthélémy Bouganda. Nous recevons Théonès qui est au bout du fil. Théonès, bel après-midi à vous.
4: Bel après-midi, Nathan Bissot, Stéphane Ngombe. Bel après-midi à tous vos invités sur le plateau de Radio Ndekemka.
2: Salam.
0: Merci. Alors, Kondé Ounes, comment ça se passe là-bas sur le sable du stade Barthélémy Bouganda concernant cette finale?
4: Évidemment, c'est beaucoup de finales qui sont programmées parce que déjà à la formule de cette compétition, il devait y avoir plusieurs pays qui devaient être en République centrafricaine pour prendre part à cette compétition. Malheureusement, d'autres pays ont désisté à la dernière minute, le tout dernier pays qui n'a pas pu venir. C'était la République démocratique du Congo qui devait être là. Et donc, pour la zone 4, pour cette compétition, qui est déjà qualif au championnat d'Afrique des Nations pour le beach volley, qui est aussi qualif aux Jeux Olympiques en termes de ranking, donc ça sous-entend que il y a deux places pour les deux pays. Et donc du coup, ça sera une confrontation entre nation et nation. Parce que si on parle de confrontation entre pair et pair, ça va être un peu difficile parce que il peut y avoir deux pairs camerounaises qui pourront être qualifiées. Mais pour le moment, c'est confrontation nation et nation. Et donc les choses se préparent, les choses se précisent déjà pour les deux équipes. Ça sera l'équipe centrafricaine féminine va entrer en compétition, composée, cette équipe est composée de Khadija Zakaria et également de Colette Yaguerre. Donc, ce sont ces deux, la finale féminine qui va d'abord commencer avant la très grande finale très attendue. Déjà, la paire très forte centrafricaine est la paire Tony Yagimé et Chris Opomo. Et donc déjà, ces deux centrafricains ont remporté leur premier match. Et donc, s'ils remportent le Cameroun et la République centrafricaine, il y aura deux paires qui vont être qualifiées pour la compétition. Mais pour le moment, tout est bien, tout se précise, tout est installé pour le début de ces finales ici au complexe sportif, dans l'ancien du complexe sportif Barthélémy Bouganda, à côté du stade Barthélémy Bouganda.
0: Alors, quels sont les matchs qui sont déjà joués, Théonès Poneka, et si nous pouvons avoir d'autres précisions pour beaucoup plus nous éclairer?
4: En fait, parce que si ces d'autres pays ne sont pas venus, donc du coup, il y a cette confrontation entre nations qui se joue ici sur le sable du stade Barthélémy Bouganda. Plusieurs matchs ont été joués. L'équipe centrafricaine a présenté deux paires, mais il faut reconnaître que la forte paire de l'équipe centrafricaine est la paire composée de Chris Opomo et de Tony Yagimé. Du côté féminin, il y a beaucoup d'efforts, il y a beaucoup de choses à faire déjà. On voit que les filles, elles se débrouillent très bien, mais l'équipe centrafricaine et l'équipe camerounaise est extrêmement supérieure à ces deux paires centrafricaines. Et donc, les centrafricaines n'ont remporté aucun match face aux camerounaises, mais en termes de fond de jeu, en termes de la qualité, tout et tout, tout est là, mais il reste encore quelques réglages sur le plan tactique en ce qui concerne la justesse, dans la prise de décision de ballon, comment il faut mettre la balle où, en fait, il y a la lenteur, il y a la nonchalance dans le jeu centrafricain, mais du côté masculin, tout se passe bien et donc du coup les finales vont commencer pour le moment avec les finales féminines et aussi pour finir chez les masculins. Et pour rappeler aussi Nathan, cette compétition est une très grande compétition déjà parce que l'équipe centrafricaine de indoor c'est le volley qui se joue à six acteurs et donc du coup cette équipe est déjà qualifiée. Pourquoi qualifiée d'office? Parce que c'est le Congo Brazzaville qui devait être là pour jouer cette finale avec la République centrafricaine. Malheureusement, à la dernière minute, le Congo Brazzaville ne s'est pas présenté. Et donc, du coup, par forfait, sur tapis vert, on dit ça, sur tapis vert, la République centrafricaine a pu obtenir sa qualif. Et pour rappeler aussi que la République centrafricaine a été déjà dans cette compétition l'année dernière à Brazzaville, la RCA a appris et la RCA a progressé. Et donc, du coup, même si le Congo était là, la bataille allait être très, très rude des deux côtés. Et donc, voilà un peu la situation. Mais pour le moment, ces deux paires, Colette Yaguerre et Khadija, du côté camerounais, c'est Nina Oum et également Irina, qui sont là sur le sable. Elles sont en train de s'échauffer pour le début de cette première finale entre ces deux nations de la République centrafricaine. Ici, il n'y a pas aussi assez d'enjeux parce que l'enjeu est juste qualif ou bien de classement. C'est le classement qui va se décider ici parce que ces deux pays sont de facto qualifiés puisque la République démocratique du Congo n'est pas présente à cette compétition. Donc, du fait, ces deux pays sont de facto qualifiés. Et donc, du coup, il faut organiser le tournoi, il faut la qualification, mais aussi ce tournoi permet à ces joueurs de gagner un ranking au classement mondial, peut-être pour gagner en ce qui concerne la qualif à des Jeux internationaux.
0: Merci à vous, Théonès Soponika, du direct du Stade Barthélemy Bogandan. On va revenir toujours avec vous pour voir l'évolution des choses là-bas et informer ceux qui aiment le volleyball et la population centrafricaine sur cette qualification que va obtenir la République centrafricaine.

0: Paix Africa Sport, on revient ici sur le plateau de Radio Ndiki Luka avec nos deux invités. Il était question, il y avait une question qui vous a été adressée, Rodriguez, avant que nous puissions prendre l'appel de Neri de Pibar et prendre Tonnes en direct de Stade Barthélemy. Pour regarder, il était question de voir des joueurs, c'est-à-dire ces joueurs qui ont brillé, quels sont leurs secrets, tout et tout. Si on parle des équipes, on doit parler aussi des acteurs, parce que ce sont les joueurs qui font une équipe, parce qu'on ne peut pas parler d'une équipe sans parler des joueurs. Mais alors, tout à l'heure, Bernadou parlait du Vosina, parlait de cette équipe ivoirienne, mais vous avez parlé de Mazraoui, le meilleur latéral de cette Coupe du Monde. À part Mazraoui, dans cette équipe marocaine, il y a un joueur qui s'est aussi démarqué. Là, tout le monde en parle, c'est Boudaoui, le milieu de terrain qui avait fait très mal face au Brésil.
1: Lui, il n'impressionne plus. Hein. Je pense que lui, il est sur une dynamique constante. Il est arrivé à cette Coupe du Monde là avec déjà en tête que il vient faire sa compétition. Donc lui, on n'a plus besoin de le présenter maintenant. C'est un joueur qui est complet, il est très bon. Il n'y a pas que lui, il y a leur attaquant qui marque tout le temps là.
0: Saïbari.
1: Ismaël Saïbari. Saïbari qui impressionne aussi, qui continue sur sa lancée en club. Et je vois que le Bayern actuellement est en train de s'intéresser à lui pour le récupérer. Donc c'est ça veut simplement dire que c'est des joueurs qui confirment, c'est des joueurs que nous on connaît déjà d'un plan de vue footballistique. C'est des gars qui n'ont plus rien à prouver dans leur club, ils sont déjà à un niveau assez excellent. Maintenant c'est plus des joueurs qu'on découvre. Moi j'ai dit Mazraoui parce que blessé presque toute la saison. On l'a vu, à la CAN, il était moyen parce qu'il revenait encore de blessure. Mais là, le gars, il retrouve toute sa forme qu'il avait quand il était en Allemagne. Et le gars, il est en train de tout déchirer carrément. Il est en train de tout déchirer. Et je vous dis, c'est le meilleur latéral de cette Coupe du Monde déjà. Il n'y a rien à dire. C'est le meilleur. Vosina, on le découvre, comme tout le monde. Pour moi, hors Messi, c'est le meilleur joueur de cette phase de poule. Hors Messi, parce que Messi, on peut plus parler de lui. Lui, il est pas humain, c'est un extraterrestre. Lui, il est au-dessus de tout le monde. Le bon monsieur, c'est le bon vin qui, plus il prend de l'âge, plus il devient excellent. Maintenant, on met Messi de côté. Mais quand vous voyez toute l'équipe, Mbappé, il est dans ses standards. Il marque des buts, Haaland dans ses standards. Tout le monde est dans leur standard actuellement, mais il y a trois joueurs qui sortent du lot. C'est bien Mazraoui, c'est bien Vosina, et on accompagnera, comme l'a dit Bernardo, avec Yann Diomandé. Lui aussi, moi j'ai suivi le championnat d'Allemagne. Le gars, il est toujours dans ses, c'est toujours cette palette explosive.
0: Toujours constant dans ses.
1: Constant. Il est constant, le mec. Il fait peur quand il prend le ballon et qu'il attaque. Les défenseurs n'ont rien d'autre à faire que reculer. Maintenant, quand vous le voyez, et lui, on sent qu'il joue avec la hargne. Il a soif de gagner. Il a soif de faire mal aux défenseurs. Et c'est les trois gars sur le plan africain qui impressionnent. Kessié, lui, c'est l'homme des grands soirs, quoi. Il peut ne pas exister pendant une mi-temps. La deuxième mi-temps, le gars, il te sort un match où il est buteur, où il est passeur. Mais il est constant, il est présent. Kessié, on n'en parle pas. Kessié, c'est depuis quand il était au Barça, même depuis qu'il est au Qatar, c'est la même chose. Même au Milan, c'est monsieur, je me balade sur le terrain, je fais ce que je veux. Vous ne me voyez pas, vous allez me critiquer pendant quelques minutes. Après, bon, je vous sors deux, trois gestes de classe mondiale. Après, bon, vous allez applaudir simplement et puis c'est tout. Kessié, c'est ça, quoi. C'est des gars où vous voyez le football, vous avez un petit sourire qui vous passe au bout des lèvres, vous dites que le football est beau, quoi.
0: Vraiment. Alors on va pas quand même manquer de parler de ces léopards de la RDC. Ils ont su, hein.
1: Wissa.
0: Tout le monde en parle, en parle. Oui, Yohan Wissa qui a sorti un masque.
2: Wissa a sorti.
0: Malade mental.
2: C'est un masterclass. Il a été
0: alors,
2: énorme.
0: Cette équipe congolaise de la RDC, Bernardo, comment est-ce que vous la qualifiez? Parce que là, ils étaient dans un groupe de mort avec Portugal, avec la Colombie. Malgré qu'ils sont troisième, ils sont allés chercher leur qualification face à l'Ouzbékistan hier soir. Comment est-ce que vous la qualifiez, cette équipe congolaise?
2: Une équipe solide. Une équipe qui s'est qualifiée, je dirais que ce n'est pas par hasard. vous vous souvenez qu'ils ont éliminé l'équipe de la RDC, a éliminé le Cameroun et le Nigeria.
1: Ils ont pas fait
2: donc c'est une équipe à prendre au sérieux. Ils ont tenu tête c'était Portugal de Cristiano Ronaldo qui était même là sur la pelouse.
0: Mais pour les Congolais, c'était un exploit. Oui,
2: ils ont perdu face à la Colombie. C'était dans à la dernière minute, si je ne me trompe pas. Ils ont encaissé ce fameux but de Munoz
0: qui a fait mal.
2: Ouais. Vraiment, ils ont tenu tête face à la Colombie. Donc, si la RDC est qualifiée, ce n'est pas au hasard. C'est une équipe vraiment solide, une équipe avec des atouts offensifs et vraiment avec un milieu solide. Et moi, j'aime vraiment ce gars-là, Moutoussami ou quoi.
0: Moutoussani.
2: Et avec l'autre là qui joue au Sunderland là.
1: Y a pas
0: c'est Sidiki. Noah Sidiki.
2: Vraiment c'est un gars vraiment qui joue c'est pas dans n'importe quel championnat, hein, c'est en première ligue.
1: Noah c'est monsieur 17 pour moi.
2: Ouais, vraiment. Alors, et avec Wissa comme on vient de souligner mon combo de batteur là vraiment c'est lui qui a marqué le but égalisateur face au Portugais.
0: Oui.
2: Donc c'est un jeu, il a prouvé lorsqu'il était encore avec son duo avec Brentford. Vraiment, ils ont fait mal là-bas.
0: Bernardo, allons prendre d'abord Lionel du côté vers le 5e arrondissement. Lionel, bel après-midi à vous.
3: Bel après-midi à vous, carrément.
0: Merci beaucoup. Alors, nous sommes en train de parler des équipes africaines à la Coupe du Monde. Sur 10 représentants africains, 9 se sont qualifiés au prochain tour. Ça vous dit quelque chose, Lionel?
3: Oui, ça a beaucoup vu. Moi, je dirais que l'équipe ivoirienne m'a beaucoup impressionné dans les qualités de jeu. Mmh. La façon dont ils jouent, ça m'a beaucoup impressionné. Par exemple, le cas de Franck Kessier et Diallo. Ce sont les meilleurs joueurs sur le terrain. La façon dont ils jouent, vraiment, l'Afrique est toujours meilleure. Moi, je dirais le match face à la Norvège, il va remporter la victoire.
1: Mmh. Il y a Hollande en face.
0: Et donc,
3: bon, chapeau à eux, vraiment chapeau à eux.
0: Vous n'avez pas aussi peur de cette équipe des Vikings?
2: Les Vikings. Avec Alain de Sorlot.
3: Ils jouent comme des Européens.
0: Alors, merci pour votre appréciation qui va à l'endroit de cette équipe ivoirienne. On revient ici. Hein. Si on parle de l'exploit de ces équipes, là, on n'oublie pas que c'est tous les joueurs, hein, presque tous les joueurs, à 95% des joueurs qui composent ces équipes africaines évoluent en Europe. Est-ce qu'on peut dire que voilà, c'est parce que eux, ils évoluent du côté de l'autre côté du rive que voilà, ils nous sortent ces performances, ou bien même s'ils évoluent ici en championnat local, je dirais dans les championnats locaux ici, est-ce qu'ils allaient nous sortir ces performances là?
1: Pourquoi pas, on a l'Afrique du Sud qui n'a presque pas de joueurs qui jouent dans les championnats étrangers et surtout européens, mais qui ont un niveau assez élevé, hein. Moi j'ai vu aussi l'autre là, le Cap Vert, on va en parler, c'est des gars qui jouent pas en Europe mais leur niveau footballistique est assez impressionnant. Le Ghana. Et c'est pas que le championnat européen. Quand on parle des championnats européens, il faut se dire aussi qu'il y a des joueurs qui jouent en 4e division. Il y en a qui jouent en 3e division et qui sont dans ces clubs-là. Qui sont dans des clubs de 4e, 3e division, mais qui jouent pour ces sélections-là. Et ils arrivent à avoir cette synchronisation-là avec le reste de l'équipe qui est composée aussi de beaucoup de joueurs européens. Donc je pense que c'est plus question de mentalité actuellement. Ils se disent on joue au foot, ils sont pas supérieurs à nous. On pratique le même sport, ils ont peut-être eu plus de chance, ils ont peut-être eu les bons managers, ils ont peut-être eu les bons agents pour les vendre à des clubs. Nous on les a pas, mais c'est le même ballon qu'on tape, hein. On tape dans le même ballon. On a une philosophie de football qui est mise en place par nos sélectionneurs. Il y en a qui ont commencé à jouer au foot pieds nus, sur le sable, et ils sont devenus des joueurs. Quand on parle un peu de l'histoire de Yann Diomandé, il y a quelques années, il était où? Aujourd'hui, on le voit, il caracole. Tout le monde en Europe actuellement a besoin de Yann Diomandé dans son équipe. Donc, rien que ça, je pense que c'est surtout question de mentalité. Et je pense que les Africains ont compris que maintenant, ils doivent se donner au football, que le football, ils en ont fait un métier, ils en ont fait leur moyen de subsistance, ils ont fait de ça, c'est d'abord une passion, mais après, cette passion-là, c'est devenu un travail pour eux. Et je pense que quand on les voit comme ça, on sent qu'il y a plus de dynamique dans leur tête maintenant pour pouvoir jouer au football.
0: Mais c'est vrai, mais quand vous voyez les ambitions des joueurs africains, ils cherchent à aller en Europe pour aller faire parler de leur football, parce que pour eux, c'est le meilleur moyen de développer son football, c'est la meilleure manière d'atteindre un sommet en football, parce que pour eux, si je joue en Europe, ça veut dire beaucoup et je pourrais venir et m'exprimer beaucoup plus sur le continent. Parce que s'ils restent ici, pour eux, c'est une carrière vraiment déjà morte.
1: C'est une carrière morte parce que en Europe, la rémunération est plus conséquente. Vous prenez un joueur en Europe, même si un joueur en Afrique, il gagne 10 millions. Vous prenez un joueur en Europe qui gagne, même si c'est 1000 euros, je dis 10 000 euros, ça fait combien en francs CFA? Vous prenez un joueur qui prend 1 million d'euros seulement, un joueur africain qui prend 1 million d'euros de salaire là-bas, qui revient. Vous voyez ce que ça fait. Vous prenez par exemple, et je vais vous donner un exemple palpant, c'est celui de Kondogbia. Kondogbia à Marseille, c'est 6 millions 8 l'année. Vous prenez 6 millions 8 l'année, vous multipliez par combien, ça fait combien en francs CFA?
0: Une histoire de 3 milliards.
1: Exactement. 3 milliards fort, presque. C'est déjà une histoire de 4 milliards. Kondogbia fait partie des joueurs les mieux rémunérés de Marseille.
2: Tout à fait.
1: Vous voyez, quand vous prenez déjà ça, vous ramenez sur le plan footballistique. Le gars, il prend une équipe nationale, il te paye les joueurs comme il veut, il fait ce qu'il veut de la sélection nationale et ça permet en fait de faire le tas. Et d'autres, ils ont envie justement de venir créer quelque chose en fait ici parce qu'ils se disent, quand je prends là-bas, je reviens ici, on enlève les taxes et tout le reste, les impôts et tout le reste, j'ai quand même un petit truc, je peux toujours réinvestir ici quand on convertit cet argent-là, je peux vraiment aider mon pays, je peux aider aussi d'autres qui ont souffert, comme moi j'ai souffert, qui souffrent, comme moi j'ai souffert dans le passé, dans le football africain, essayer de développer. Je pense que c'est surtout ça.
0: Alors, on file vers Bozoum pour avoir Divin qui est au bout du fil. Divin, bonjour.
4: Bonjour, Netoga.
0: Oui, c'est Nathan de Saint-Stéphane, Ingombi.
4: Oui, bonjour, Nathan.
0: Merci beaucoup, merci. Alors, dans cette émission, est-ce que vous avez votre point de vue à nous étaler ici?
4: Oui, moi, je suis très satisfait par rapport à la qualification de 9 équipes africaines. C'est pour la première fois dans l'histoire du... Coupe du Monde.
0: Alors, quelle équipe vous a beaucoup plus tapé à l'œil dans cette première phase de la compétition, c'est-à-dire les phases de groupe?
4: Ouais, moi, j'appréciais beaucoup l'équipe de l'RDC. Et pour moi, l'équipe démocratique, qui l'a fait présenter une très bonne phase devant l'équipe de Portugal. Et je suis très satisfait par rapport à ça.
0: Merci beaucoup Divin, merci pour votre appréciation, vos avis sont les bienvenus depuis Bozoum. Alors nous revenons ici sur le plateau de Radio de Keluka. Bernardo, de votre côté, pensez-vous que si ces équipes africaines, la majorité des joueurs joueraient ici sur le continent africain dans leurs différents championnats, est-ce que ces équipes allaient nous pondre ces performances qu'ils ont pondues lors de cette compétition-là?
2: Mais pourquoi pas Nathan, comme vient de souligner Rodrigue ici. Je prends l'exemple de l'équipe d'Afrique du Sud. La majorité ici joue sur le continent africain.
0: Mais parce qu'ils ont un championnat qu'ils développent et eux, ils ont misé sur le championnat. Oui. Mais est-ce que toutes ces équipes-là, les 9-là, est-ce qu'ils ont tous misé sur leur championnat local?
2: Mais je vois la majorité de ces équipes, eux, ils pratiquent le football professionnel. Mais c'est que ici, je dirais, avant de commenter, le rapport des forces est en train de s'inverser. Vous convenez avec moi que ces équipes africaines tiennent tête vraiment avec les équipes européennes. Vous prenez... Qui l'aurait cru que l'Afrique allait passer le premier tour? Mais moi-même, je n'ai pas cru. Moi, je dirais que l'Afrique ne va pas passer le premier tour.
0: Mais depuis l'Afrique du Sud nous l'a démontré depuis la CAN en Côte d'Ivoire en 2023, ils ont été joués les demi-finales, si je ne me trompe pas, ou le quart de finale. C'était avec toute une équipe Mamelodi Sundowns et les autres, c'est-à-dire les joueurs locaux.
2: Une équipe vraiment qui tient tête avec des grandes nations au niveau, sur le plan africain. Mais si vous... comment dirais-je? Si vous faites votre analyse footballistique, la majorité, même si vous demandez à nous, propres Africains, est-ce que les gens vont y croire que l'Afrique du Sud va passer le premier tour? Personne. Mais moi-même, je n'ai pas cru. Mais l'Afrique du Sud a démontré que ils peuvent faire. Les Sud-Africains, ils ont démontré. Ils ont battu la Corée du Sud. La Corée du Sud a remporté son premier match. Et la Corée du Sud compte dans ses rangs des meilleurs joueurs. avec celui qui joue au Bayern là, vraiment j'ai du mal à prononcer leur nom.
0: Kim Min-jae.
2: Oui, c'est un très bon défenseur qui joue au Bayern. Le Bayern Munich, c'est pas n'importe quel club. Et avec Ing Ming-son qui a évolué pendant des années au sein
0: en Angleterre, au Tottenham.
2: Vraiment, si même ces Africains évoluaient vraiment dans le championnat, bon, je rejoins un peu Rodrigue, pas un peu, mais je rejoins quand même Rodrigue. C'est une question de mentalité ici. Dans le football moderne maintenant, c'est la mentalité qui prime. Et le collectif, premièrement la mentalité. Il faut d'abord qu'il y ait un mental vraiment de gagnant et de guéri. C'est ce que les équipes africaines ont prouvé lors de cette première phase. Qu'ils peuvent tenir tête avec les équipes européennes et sud-américaines, et voire même asiatiques. Et c'est le résultat qu'on a eu 9 pays africains sur 10 qualifiés lors des 16e de finale.
0: Alors, merci beaucoup Bernardo. Alors, je me tourne vers Rodriguez. Voilà, la prochaine étape va commencer. Il va commencer ce soir, c'est-à-dire la phase de 16e de finale. Le premier match va être entre l'Afrique du Sud et le Canada. Il est question maintenant ici d'élimination directe. Il va être question de filtrer les équipes sur les 9 équipes africaines pour passer au prochain tour qui sera les quarts de finale, parce que si après les 16e, ça sera le cas. Selon vous, lequel...
2: C'est pas le 8e ?
0: Oui, non, le 8e d'abord. 16e, 8e. Mais après les phases de 16e de finale, combien d'équipes, selon vous, africaines seront présentes lors des 8e de finale ?
1: Je l'ai dit au moins 5. 5.
0: Et vous voyez lesquelles ?
1: Moi, je vois... C'est qui affronte la Belgique, là ?
0: C'est le Sénégal.
2: C'est le Sénégal.
1: Je vois le Sénégal passer face à la Belgique. Le Sénégal va passer face à la Belgique. L'Angleterre, si elle ne fait pas attention, la RDC va les éliminer parce que la plupart des joueurs congolais aussi évoluent dans le championnat
0: anglais.
1: Ils connaissent le rythme. Ils vont mettre du rythme. Maintenant, s'ils arrivent, Chancel Bemba et les autres arrivent simplement à museler Harry Kane, je pense que ce sera du gâteau. C'est vrai que Rashford, il est en train de sortir aussi des gros matchs. Mais si ses centres ne trouvent pas preneur, je pense que ça va faire très mal. Bellingham, il n'est pas trop à l'aise actuellement. Donc je vois le Sénégal, je vois
0: la RDC.
1: Je verrais bien aussi l'Algérie.
2: L'Algérie.
1: Il ne faut pas les négliger. Je vois l'Égypte.
2: L'Égypte aussi.
1: Et la Côte d'Ivoire.
2: Tout à fait.
0: Alors le Maroc et le Pays-Bas, parce que le Maroc va affronter les Pays-Bas.
1: Les Pays-Bas, j'ai vu, ils ont une attaque du milieu jusqu'à... En fait, leur équipe, s'ils s'entendent bien, ils peuvent battre n'importe qui parce qu'ils ont un collectif. Ces gars-là, c'est des gars. Vous avez Broby qui, quand il vient, il déchire tout. Vous avez celui-là, Depay, quand il rentre, il fait du jeu. Vous avez, tout le monde joue aux Pays-Bas.
2: Très bonne équipe.
1: Et surtout leur défense.
2: Dumfries.
1: Le Real a acheté un bon joueur.
0: Alors, merci à tous les auditeurs et auditrices de Radio Ndegelouk. On va marquer une pause pour cette première partie de notre émission Bay Africa Sport avant de revenir pour la partie en langue nationale. Sango.

Merci beaucoup à Nathan de Saint-Stéphane et Ngombe et ses invités, ainsi qu'à Théonès Punika. Pour dimanche sport en français, sur les 100.9 FM, Radio Ndekedouk à 15h56 minutes, on se dirige vers le point d'actualité de 17h. Non, c'est de 16h. Et là, c'est David Bema qui m'a induit en erreur. De l'autre côté, c'est 16h. Moi, je croyais que c'est 16h. Alors, de côté, c'est 15h. Je regarde en face de moi, c'est 15h. Sur ma montre aussi, c'est 15h. Et sur mon téléphone, c'est 15h56 minutes. Mais c'est tout ça qui fait l'histoire, n'est-ce pas? Maître Chris Chanel de Mango, je le suis toujours à votre compagnie. Jusqu'à 16h55 minutes, l'heure à laquelle je vais faire une belle passe à Martinez de Benu Wede, qui va marquer. Peut-être il va envoyer une équipe africaine en finale de cette 23e édition.

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1: Bien l'après-midi, Christianel Demango. Bien l'après-midi à tous. Raphaël dans le Mbomou. La traversée de la rivière Shenko est actuellement interrompue à la suite de l'accident d'une citerne de carburant sur le bac. Face à cette situation, le sous-préfet de Raphaël, Simon-Pierre Bassi, appelle les autorités de Bangui à intervenir de toute urgence. Le troisième recensement général de la population et de l'opération de leur côté.

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2: 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a tu l'ital là tu entends bon ok si ton gana mbati ni quoi il n'a pas joué qui n'a guéri ou c'est là il peut jouer qui n'a même pour pousser là ton gana yinga quoi il arrivait tu tenais il matérie il 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

0: 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Donc, à Sarah que, façon à Zoni, quoi penser à Tantené, il joue encore héritise, ouap, il joue façon collectif. 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Donc, il est actuellement là. Quoi là que ça en est actuellement. Et à petit, il a impressionné. Il a étonné parce que Ambeni a commencé à faire déjà. Il y a Kota, Bumbi, à Kota, à compétition. Sur l'année, on a fait déjà. Guerreni, Ambeni, ouais, maintenant, Zoukwe, Agatida, Ako.
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3: 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eu ce coin et a joué qui a joué quoi conduit qui a évolué donc et a dit tenté qu'on joue après et qu'on a tenté à colonisation encore après mais tant que donc il y a quoi changer donc africain qui na a fait monter en puissance mais il là il a dit ça c'est président
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4: Et toi, si la prototype du Mokona a dit que Dazou vraiment, à un moment ici, la Marathi, les motifs, les idées, les motifs que Dazou, ils pensaient que. Là, vous pensez que la Cap Vert a dit, vous pensez la Codro Timo, à mon équipe Codro, à la soirée, à mon équipe Codro Cap Vert, à l'échelle, à l'Ulia Teki, et bien sûr, nous sommes à un jour du Cazo. Et le pire, merci, c'est que nous avons un bâtiment de Cripo, à Sarah Titane, nous avons un bâtiment de Cripo, à Sarah Titane, nous avons un bâtiment de Cripo, à Sarah Titane, nous avons un bâtiment de Cripo,
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4: Bon, c'est ça, il y a un peu de cette fois-ci, a payé à soutenir le club de la Coupe du Monde, là, la visite touristique après. Il y a des vrais ballons, là, la Bengali. Parce que, à Kimbenizu, il y a soutenu le tennis depuis. À ta Centrafrique à Boapé, mais il peut y avoir un soutien là-dedans. Et ça, la fois, il y a un jour, il y a souvent à soutenir. À sa facilité, nous disons, à ce tout a décidé. Et ce soir, il m'a dit que je n'ai pas de problème, à la fois, je n'ai pas de problème. Je n'ai pas de problème. Pourquoi pas, il s'en a tout à l'heure. Donc, tu vois, à quel moment de détermination, il y a une vraie décision si l'Afrique a donné.
1: Ni la
4: MF. Là-bas, tu as pendu, cap vert. Pour la première fois, tu es de la Coupe du Monde, là. Elle est de l'Ukraine à l'Espagne, à la Miami, là, puis du Yazo, de l'Ukraine, là. Il dit pas que l'Afrique a une potentialité aussi. Tant que tu n'en as, on en a la passion à toujours, on peut découvrir. Donc il y a détermination à l'Afrique.
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5: 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aussi, Mogawara, Gambo, Abba Gambo, Gana Ati, Mamad, Akenila, Akenat, Kete Fukutango, c'est de Moura Limitane, à Tamula, qui est de Kuning, parce que même des bosses, c'est vraiment, c'est Fanala, qui est spectaculaire, à ce point, à l'écoute, à la Wabia Kasso, à Kanamagi, à Kutiba, à Legi, à Sindemoso, à Limitana, à Tamula, à la Bagati. 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types musicaux dans ces types africains là naturellement à Chris Sopomu ceci à qui Alamba dans des messieurs c'est à dire ça Alamba ça c'est un Alamba c'est un à la pique en limbo à la qui ça entraînement échauffement voilà si fana à la tenue quand on type africain ou à la quand on type Cameroun alors c'est quoi à qui Guane n'a des kangouts ouais c'est à Dunia c'est à Afrique soit battre un type qui volait. 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
0: Vraiment, à la fois, la moule en d'autres terrains. Donc, à la fois, il peut tenir négligent à la
2: place. C'est vrai.
0: Ils ont la terrain, Cap Verni, Chonny, tiens là, encore, la team la meilleure
2: Coupe
0: du monde actuellement.
2: Léo Messi, wow.
0: Et meilleur joueur de Coupe du monde depuis début, il est aussi, Akelo aussi.
2: Wow.
0: Donc, il pensait Cap Vera, vraiment, à Nganguan de quitter.
2: Oui.
0: Mais Côte d'Ivoire, à la na épingle, t'as la tête tirée, n'a tini, parce qu'à la n'a pas ta joueur.
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0: À ça, rien, ça. Oui, allons d'Akédin. Hein,
2: Charlotte, parce que,
0: voilà, Charlotte, Odega, Nouza,
2: oui.
0: Oscar Bob.
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0: Attaque Nika, eh bien sinon le quitter City actuellement. Attaque Talamka aussi, Akwa aussi, Shell d'Europe, petit Benfica. Ah ben oui, Zosolando ça, si y a défenseur de Real à Langone. Le quoi le Donc il faut vraiment, vraiment, en tout cas, oui, il va falloir faire quelque chose, mais Yann Diomandé, Diallo, Kessier. C'est pas des petits joueurs non plus. À la Juventus Kota Club, ah, il me pensait petit tenin. Et si tenin la récupérer Singo, il souhaite bien actuellement tenin la récupérer Singo, Guéla Doué. Si sur les côtés, ils peuvent aller très haut parce que défense si Norvège, Zumbiba contre France, même si elle a joué dans la vraie équipe B, elle a joué à la ligne carrément équipe B contre France, mais Yann Diomandé, Diallo n'a pas quitté à côté, ni si Diallo quitté aussi, n'a point de cas, l'arrivée était le samedi, mais Nicolas Pepe aussi a retrouvé forme, Clotti devant tout poteau, ouais. 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

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Alors vous venez là de suivre l'émission Biafrica Sport avec Nathan de Cesse, Stéphane Ngombe. Merci beaucoup à Christiane Demango pour sa prestation. Alors, nous sommes là pour la suite des programmes sur les 100.FFM. Dans quelques instants, vous allez suivre le Flash Info de 17h avec la mythique Dani. Avant de retrouver Idriss Yaya.

0: présenter les résultats définitifs du second tour des législatives proclamées par le Conseil constitutionnel. Selon eux, la victoire de leur candidat annoncé par l'Autorité nationale des élections ANU a été détournée au profit de son challenger. Cependant, à Beloko cantonné dans la Nana Mambiri, les musulmans de cette localité disposent désormais d'une nouvelle mosquée. Cet édifice, construit par les députés de Baboua 1, El Hadj Moussa Lorongon Baba, a été inauguré avant-hier. L'objectif est de promouvoir le vivre ensemble dans la région. À l'international, en Afrique du Sud, alors qu'une vague de xénophobie frappe de nouveau le pays, des milliers de ressortissants du Malawi convergent vers le centre-ville de Durban au sud-est du pays dans l'espoir d'être rapatriés rapidement avant les manifestations anti-immigration prévues après-demain. Basketball, la 9e journée du championnat de la Ligue de Bangui s'achève ce soir au centre Martin Goku à 17h30, duel entre Castor City et les Abeilles. 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

Vous l'avez certainement suivi dans nos éditions à Bangassou, dans le Mbomou, la hausse du prix des denrées alimentaires préoccupe de nombreuses familles. Quels sont exactement les produits concernés? Quelles sont les raisons de cette flambée des prix? La situation a-t-elle évolué sur le terrain? Nous faisons le point avec Bolivis Massamba qui suit ce dossier. Autre sujet de la semaine, les dégâts causés par les pluies dans plusieurs quartiers de Obo. Des maisons ont été détruites et des habitants blessés après l'effondrement de leurs habitations. Quelques jours après notre reportage, quelle est donc la situation de ces sinistrés? Ont-ils reçu une assistance? Enfin, dans la chronique Buzz, nous reviendrons sur les nombreuses réactions enregistrées sur les réseaux sociaux après les tensions de ces derniers jours à Zemio entre les forces armées centrafricaines et leurs alliés russes.

0: Cette semaine, nous avons parlé de la cherté de la vie à Bangassou, dans la préfecture du Mbomou. Une hausse des prix des denrées alimentaires est constatée depuis plusieurs semaines sur le marché. Les ménages les plus vulnérables sont les premiers touchés et appellent les autorités à trouver des solutions. Reportage de Bolivis Massambay en mission dans cette ville.
1: La voix que vous écoutez est celle de Divine, mère de deux enfants, rencontrée au marché central de la ville de Bangassou. Selon elle, pour manger à sa faim, il faut dépenser une somme de 5000 francs CFA.
2: En ce moment, il est vraiment difficile pour nous de bien manger à notre faim. Pour bien manger, il faut dépenser au moins 5000 francs CFA. Aujourd'hui, avec 2000 ou 3000 francs, on ne peut pas nourrir correctement sa famille. Un litre d'huile se vend sur les marchés à 2500 francs CFA. Même le prix d'un litre d'huile de palme a augmenté.
1: Melvin, une habitante du quartier Baraima, affirme que cette situation ne lui permet pas de s'en sortir.
2: Je reviens du marché, mais tout est en hausse. Le prix de la viande de bœuf a également augmenté. Je suis obligée d'acheter uniquement des légumes pour préparer le repas de mes enfants. Avant, avec 1000 francs, je pouvais bien nourrir ma famille, mais aujourd'hui, c'est devenu difficile.
1: Pour Sylvain Bizoué, un des opérateurs économiques de Bangassou, la dégradation des routes est à l'origine de cette crise.
3: Notre route là, c'est très très très dégradé. Donc on ne peut pas amener des marchandises comme auparavant. Auparavant, on peut 1000 francs les cartons de cubes magie, 500 francs les cartons de biscuits. Mais maintenant là, au lieu de payer 1000 francs cartons de cubes magie, on paye maintenant 4000 francs. Donc c'est ça qui est l'origine de cette hausse des prix.
1: Pour l'instant, les habitants de la ville de Bangassou dans la région de Haut-Oubangui fondent leur espoir sur les autorités du pays afin de réhabiliter le tronçon Bangassou-Bombari pour faciliter les échanges commerciaux. Bolivis Massambay, de retour de Bangassou, Radio Ndekeluka.
0: Bolivis vient de nous rejoindre dans le studio A de Radio Ndekeluka. Bonsoir Bolivis.
4: Bonsoir Inès Gridibert-Bida et bonsoir à tous nos auditeurs qui nous suivent en ce moment.
0: Dans quelles circonstances avez-vous réalisé ce reportage sur la cherté de la vie à Bangassou?
4: Ah oui, effectivement, j'ai réalisé ce reportage à la suite de nombreuses plaintes des habitants de Bangassou concernant la hausse continue des prix des produits de première nécessité. Afin de mieux comprendre la situation, je me suis rendu dans les marchés de la ville où j'ai échangé avec des commerçants, des consommateurs et d'autres acteurs concernés. Les témoignages recueillis ainsi que les observations faites sur le terrain ont confirmé que la cherté de la vie est une préoccupation majeure pour la population de la ville de Bangassou.
0: Alors, quelles sont donc les véritables causes de cette hausse des prix qui met en difficulté les ménages à faible revenu?
4: Vous savez, les causes de cette hausse des prix sont multiples. Selon les commerçants que j'ai interviewés, beaucoup ont évoqué principalement les difficultés d'approvisionnement, le coût élevé du transport des marchandises, la dégradation des routes, l'augmentation parce qu'ils ont dit que quitter Bombari pour venir ici à Bangassou, les routes sont vraiment dégradées. Ça fait que ça ne leur permet pas de circuler librement avec leurs marchandises. Une autre raison, c'est l'augmentation des prix chez les fournisseurs, ainsi que certaines taxes sur les charges qui pèsent sur leurs activités. Voilà entre autres les raisons que certains commerçants ont évoquées à l'origine de la hausse des prix des denrées alimentaires sur le marché.
0: Bolivis, des bouchers et des responsables du ministère du Commerce se sont récemment réunis autour de la question du prix de la viande de bœuf. À cette occasion, des balances ont été présentées pour encadrer désormais la vente de la viande. Cette mesure est-elle respectée sur le marché?
4: J'ai constaté que cette mesure n'est pas encore pleinement respectée. Certains bouchers utilisent les balances, d'autres continuent de vendre la viande sans payer systématique. Donc je peux dire que la décision n'est pas pleinement respectée dans la ville.
0: Avant cette décision, les autorités de la région du Haut-Oubangui avaient publié en novembre dernier une note interdisant l'exportation des bœufs vers la République démocratique du Congo. Qu'en est-il aujourd'hui?
4: Bon, par rapport à cette question, je peux dire que la question du suivi de cette mesure continue de susciter des interrogations parce que les autorités de la région du Haut-Oubangui avaient effectivement interdit en novembre dernier l'exportation des bœufs vers la République démocratique du Congo afin de préserver l'approvisionnement du marché local et de limiter la hausse des prix. Cependant, plusieurs habitants et acteurs du secteur estiment que cette décision n'est pas appliquée de manière rigoureuse. Donc voilà quelques réponses que je peux donner à votre question.
0: Radio Ndekiluka a diffusé cette information mercredi et nous sommes aujourd'hui dimanche. Qu'est-ce qui a changé sur le terrain depuis ce temps?
4: Bon, là, je peux dire que la situation ne semble pas avoir connu d'évolution significative, hein, parce que les commerçants continuent d'appliquer les mêmes prix, expliquant que leur coût d'approvisionnement reste élevé. Du côté des consommateurs, les difficultés persistent et beaucoup affirment avoir de plus en plus de mal à couvrir leurs besoins alimentaires. Donc, espérons que après ce reportage, les autorités du pays vont prendre des mesures afin de donner du sourire à la population de cette partie du pays pour revoir à la baisse le prix des denrées alimentaires qui galope ces derniers temps sur le marché de la ville de Bangassou.
0: Merci Bolivis d'avoir répondu à nos questions. Nous passons maintenant à notre deuxième sujet juste après cette courte pause.

0: Souvenez-vous, mardi, nous vous parlions des difficiles conditions de vie de plusieurs familles à Obo dans le Hombomou après la destruction de leur maison par de fortes pluies. Les intempéries qui se sont abattues vendredi dernier sur la ville ont provoqué d'importants dégâts matériels. Notre correspondant Moïse Bakwa a rencontré quelques sinistrés.
1: Ici au quartier Bambito, quelques personnes réparent leurs maisons dont les toitures ont été emportées pendant les pluies diluviennes de ces derniers jours. Mes doigts sur la tête, Viviane et Sévi Savourou regarde sa maison détruite.
2: Pendant 3 jours,
3: il a plu pendant 3 jours accompagné de vents violents. Les toitures de notre maison ont donc été enlevées. Je ne sais quoi faire puisque c'est une maison familiale et je n'ai pas d'argent. Il n'y a personne qui peut m'aider.
1: Sur les sites de déplacés des Zémions, plusieurs abris sont également à terre. Guy Anselme, Venezungale, venu des Zémions, déplore leurs conditions de vie.
4: Depuis Gana site,
5: ici sur le site, nous avons construit des abris, mais lorsqu'il a plu, certains se sont écroulés. Regardez, nos matériels sont sous le hangar. C'est là où nous avons même passé la nuit. Certaines personnes ont été blessées suite à l'écroulement de leur maison. Nous avons quitté Zémions pour vivre sur ce site de déplacés de Obo. Alors après ce qui s'est passé, nous demandons de l'assistance humanitaire.
1: Du côté de Katengiringiri, il y a une vingtaine de maisons écoulées selon le notable David Goumeyesi. Il plaide en faveur des sinistrés.
6: Vraiment, dans mon quartier, il y a trop de dégâts. Plus de 20 maisons sont effondrées. Et puis, deux bâtiments de l'école Bambito, les toitures sont enlevées par le vent. Et il y a des arbres qui sont tombés sur les toitures. Il y a aussi une maman de 3e âge que la maison a été effondrée sur elle. Elle a eu des chocs au dos, des blessures sur les pieds, un peu partout. Les personnes qui n'ont pas de maison pour le moment, là, leur vie seront comment? Ils vont dormir où? Ils vont manger quoi? Il y a des ustensiles que la maison est tombée là-dessus. Raison pour laquelle je demande au gouvernement de venir à notre aide, aux ONG aussi.
1: Selon les décomptes effectués par les membres de la Croix-Rouge locale, une 60aine de maisons se sont effondré suite à la pluie diluvienne du vendredi dernier. Obo, Moïse Bakwa, Radio de Kiluka.
0: Moïse Bakwa est en ligne depuis Obo. Bonsoir Moïse.
7: Bonsoir Raissa, Inès et Grédibert, bonsoir à tous.
0: Nous venons de réécouter votre reportage sur les dégâts causés par les pluies à Obo. Racontez-nous les coulisses de ce travail, comment avez-vous procédé pour le réaliser?
7: J'avais réalisé ce reportage après la seconde pluie diluvienne qui s'était abattue sur la ville de Obo le vendredi 19 juin dernier. Or, ces mêmes pluies diluviennes avaient fait des dégâts la semaine surpassée dans la ville. Pour vous rappeler, Inès, cette pluie s'était abattue aux environs de 15 heures. Après qu'elle a cessé de pleuvoir tardivement dans la nuit, j'avais su des informations que cette pluie a fait des dégâts dans le secteur de l'AM où il y a plusieurs quartiers. Le lendemain matin, j'étais descendu sur le terrain pour constater le fait et rencontrer les sinistrés. C'est de mon retour que j'avais alerté mon référent à la rédaction centrale et automatiquement, il a validé le reportage, ce qui m'a amené de réaliser ce reportage.
0: Dites-nous, qu'est-ce qui explique l'effondrement de nombreuses habitations lors de ces intempéries?
7: Inès, c'est ce qui a fait que beaucoup de ces bâtiments s'étaient écoulés sont multiples. D'autres bâtiments sont devenus vieux et d'autres bâtiments, malgré qu'ils sont nouveaux, mais ne sont pas protégés par des arbres contre le vent. Et voire même ces bâtiments sont aussi construits avec des matériaux locaux qui ne peuvent pas résister devant une telle pluie diluvienne. C'est ce qui est à cause de ces dégâts causés par cette pluie diluvienne dans la ville de Obo.
0: Moïse, avez-vous rencontré des difficultés au cours de votre reportage?
7: Je n'avais pas rencontré des difficultés, mais les sinistrés m'avaient accueilli à bras ouverts en pensant que je suis la voie de transmission entre eux et les partenaires qui peuvent venir les assister.
0: Dans votre sujet, vous parlez également d'importants dégâts sur le site des déplacés de AIM. Qu'avez-vous constaté sur place?
7: Inès, AIM n'est pas un site, mais un lieu bâti par des missionnaires américains. Là, ils étaient installés et construits une grande église dénommée Africa Island Mission. C'est cette église-là qui, dont le nord-est aujourd'hui le secteur de l'AIM, et c'est cette église que la toiture a été emportée par les vents. Mais lorsque je me suis rendu sur le terrain, les chrétiens se lamentaient de cet édifice religieux en pensant qu'il peut leur réhabiter cette maison et d'autres souhaitaient lancer des appels aux personnes de bonne foi de leur apporter aide afin que ce bâtiment religieux soit réhabilité.
0: Les familles qui ont perdu leur maison, où passent-elles aujourd'hui la nuit?
7: Au moment où je vous parle, d'autres sinistrés continuent à passer la nuit chez les proches ou chez les voisins. Mais ceux qui ont leur maison n'étaient pas en tout cas tout endommagés, ont déjà réhabilité leur maison et regagné leur lieu d'habitation.
0: Moïse, quelques jours après la diffusion de cette information, les sinistrés ont-ils reçu une aide?
7: Oui, il y a une petite amélioration car certains sinistrés qui ont peu de moyens commencent à reconstruire leur maison, mais jusqu'à là, il n'y a pas une assistance en tant que telle. Vous savez que la ville de Obo, elle se situe très loin et peu de ONG qui se trouvent dans la localité. Pour avoir l'aide rapidement, c'est pas facile pour ces sinistrés.
0: Alors, quelle est donc la situation des écoles et des églises dont les toitures ont été également emportées par le vent?
7: Certaines procédures sont en train d'entreprendre par les responsables de l'éducation et les membres de différentes églises concernées pour la réhabilitation, mais il leur manque de moyens financiers. C'est là où ils demandent aux personnes de bonne foi de voler à leur secours.
0: Quelles sont aujourd'hui les principales inquiétudes de la population de Obo en cette saison des pluies?
7: Inès, leurs inquiétudes sont grandes. Elles pensent que si cette pluie continue de pleuvoir de cette manière, elles trouveront des matériels de construction où, car la ville de Obo se situe à 1300 km de la capitale, et ici à Obo, ces matériaux de construction sont chers.
0: Merci Moïse, je rappelle que vous êtes notre correspondant dans la ville de Obo.
7: Merci à vous aussi Inès.
0: Nous passons maintenant à la dernière partie de notre émission, le buzz de l'actualité de la semaine, avec Parfait Teddy Comissi.
5: Bonsoir Inès, cette semaine, de nombreuses réactions ont été enregistrées sur Facebook et dans les groupes WhatsApp après les altercations entre les FACA et les paramilitaires russes à Zemiodolo-Omoumou. Selon des témoignages, mercredi soir et jeudi matin, les deux parties ont échangé des tirs ayant entraîné la mort d'une femme enceinte et un militaire centrafricain blessé. Les tensions ont éclaté après une incompréhension impliquant des bouchers qui voulaient abattre des bœufs à proximité d'un camp des éléments des FACA, mais ils ont interdit ces opérations près de leur position. Ensuite, un animal a été saisi. C'est ainsi que ces bouchers ont fait appel aux soldats russes et dans leur intervention, ils ont blessé par balle un militaire centrafricain. Ses frères d'armes ont immédiatement riposté. Une situation qui a créé la peur à Zemio. Entre-temps, sur les réseaux sociaux, il y a beaucoup de réactions. Un internaute sur Facebook écrit « Les FACA et les soldats russes ont pour mission de ramener la paix et sécuriser les civils, donc ils doivent le faire au lieu de créer des tensions ayant coûté la vie à une femme innocente. Le gouvernement doit intervenir pour éviter de telles altercations. » Un autre dit, même s'ils sont des alliés des FACA, le respect est primordial. Il serait important que ce qui s'est passé à Zemio soit examiné afin de préserver la souveraineté nationale et la cohésion des institutions, car si les tensions venaient à s'aggraver à l'échelle nationale, ce sont malheureusement les populations civiles qui risqueraient d'en subir les conséquences. Toujours sur Facebook, il y a aussi ce commentaire. C'est vrai que ces paramilitaires sont venus prêter main forte à nos militaires, mais ils doivent faire preuve de considération à nos forces régulières. Mais un autre rétorque. Il ne faut pas parler pour le plaisir. Ce ne sont pas tous les soldats russes qui ont des conflits avec les FACA. En tout cas, j'espère que ces militaires vont se calmer et trouver des solutions pacifiques. Pour cet internaute, il appelle à l'apaisement. Il est important de savoir que l'heure n'est plus au discours visant à encourager les violences. Cherchons à trouver des solutions de manière pacifique, faisant de sorte que l'ennemi ne profite pas de l'occasion. Voilà Inès les quelques commentaires vus sur le net après l'incident produit cette semaine entre les FACA et leurs alliés russes à Zemio dans le Omoumou. À cause de cette altercation, les autorités locales ont délocalisé le centre d'examen du baccalauréat et les candidats ont pu composer. Quelques jours après, le calme y est revenu.
0: Merci Teddy, c'est la fin de cette synthèse de l'actualité de la semaine de ce dimanche 28 juin 2026. Rendez-vous dimanche prochain à la même heure sur la même fréquence à 18h10. Merci à Orens Ngombe pour la mise en onde de la version Sango juste après cette courte pause.

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lecture de vos avis et communiqués sur les 100.9 FM Radio Ndekiluka, l'étude de Maître Bienvenu Sawiya, huissier de justice, commissaire priseur, informe le personnel de SOS Villa d'Enfants qu'elle procédera à la vente aux enchères publiques. Les équipements de la dite ONG au plus haut front et les derniers enrichisseurs à la soumission sous pli fermé le samedi 4 juillet 2026 au siège de la dite ONG à 10h06 au quartier Batignolles en face de Dameka à Bangui. Il s'agit donc

affichés sous chaque lot. Les véhicules mis en vente sont donc sous admission temporaire de la douane. Pour participer à la vente, l'enregistrement au préalable est donc obligatoire. La soumission débutera mardi 23 juillet ou vendredi 23 juin ou vendredi 3 juillet 2026 au siège de la dite ONG à partir de 8h à 15h et la visite des équipements. L'adjudicateur payera en su du prix de l'adjudication au titre de frais à l'huissier de justice et commissaire-priseur en taux. Un taux de 12% à l'instant de l'adjudication, article 13 du décret numéro 23.248 du 9 octobre 2023. Le vendeur payera également à titre d'honoraire à l'huissier de justice commissaire-priseur un taux de 4% du montant total de vente réalisée. Conditions de vente, paiement au comptant, 12% sur du prix de vente pour l'adjudicateur, 4% sur du prix de vente pour le vendeur, enlèvement immédiat sous peine de folle enchère. Signé Maître Bienvenu Saouya. 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
1: Nous venons à côté de la main d'abdicateur et madé. 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

0: l'homme de Boali Aimé Barasima.
1: Merci, Martin. Je suis
0: là. Je suis là. Je suis là. Je suis là. Je suis là.
1: Je suis là. Je suis là. Je suis là. Je suis là. Je suis là. Je suis là.
0: Ah bon?
1: Oui.
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1: 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A qui s'en appelle l'homme incontournable, et il y a aussi.
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3: Je suis venu à la fin.
0: 72 ONF 52 52 75 93.

0: Docteur Bonané, n'a pas été fini Codron. Allô?
1: Oui.
0: Ah, t'es fini Codron, pourquoi tu bombardes dans toi?
1: Bombardé Grue Marine, en milieu 1935.
0: Mais
1: bombardé.
0: Et veux-tu Codron?
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0: Ah, c'est qui fait des choses là?
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0: Tonton Emma, on a pas de Kobo Barasima.
1: Merci, voilà, mais
0: on va vous dire. Ah, on doit ça dans le carton là.
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0: un gars. Ah, là, ça t'a coupé, tiens.
1: Et c'est ça qui nous fait, ça t'a égué, nous, Philippe. Ah, il me dit, Lokan, il s'est préparé, confin, 2025, il est
0: prêt. Ok. 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
2: 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Samedi, il y a une question qui va mettre la main de l'île de l'église de Baralo. 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
4: 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Oh là là.
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0: Il m'a dit, il s'arrête à quoi. Il changeait pas de yatia, c'est Wati à Ganjoni. Il était très vivant.

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0: Mais habituellement, là, ça, qu'à coup ça tient.
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0: tonton Omer.
1: Oui, allô?
0: Oui, Barala, c'est Omer Namba qui est bombardé. Bombardé, quoi?
1: Et puis là, je suis merci Québec, je suis Fanny,
0: Oh là là! Bon, quelqu'un d'autre, tu as si la soeur, Singana, on dit. Singila Mingina, la soeur, on va faire des tirs, mande Kiluka, continuer aussi, tu mande Kiluka. Je suis le monsieur, il a Sango, Tim Bonga, Miambe, Tila, Kuinanga, Tamichi, Jani. C'est fini avec vos appels pour les sons se préparent. Pour le biloté, bien sûr, de 20h avec Ami Tidjani.

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17: 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Il est 20h à Bangui, même heure à Kapo. Nous vous invitons à présent suivre le bulletin de ce soir avec Amin Tidiane. Amin, bonsoir.
18: Bonsoir Martino, et bonsoir à tous. Ouvrons ce bulletin dans la Lobaye où certains électeurs de la deuxième circonscription de Mbaïki ont manifesté hier à Kapo pour contester les résultats définitifs du second tour des législatives du 26 avril dernier proclamé par le Conseil constitutionnel. Selon eux, la victoire de leur candidat tel que publié par l'Autorité nationale des élections aurait été détournée au profit de son challenger. Correspondance de Michel Martial Boboya.
19: Ce samedi, une centaine de manifestants ont brièvement barricadé la route au niveau du marché de Kapo dans la commune de Pissa. Ils ont réclamé une chose, le rétablissement du candidat de leur choix aux récentes législatives. L'un d'eux, sous couvert de l'anonymat, s'en explique.
20: Notre colère fait suite au vote dans la circonscription de Mbaïki 2. Le choix de la population portait sur le candidat numéro 2, Brésil Dobi. Mais notre victoire a été volée pour donner au candidat numéro 1.
19: Benjamin Zoba, représentant de la société civile de la commune de Pissa, pense que les résultats publiés par le Conseil constitutionnel ne reflètent pas la réalité du terrain.
21: Le devoir des citoyens pour les législatives n'est pas respecté. Alors pour les prochaines élections de 2033, au lieu de demander à la population d'aller au vote, nous demandons au gouvernement de nommer seulement les gens. En faisant ainsi, il n'y aura pas de contestation ni de soulèvement.
19: Quant à Blandin Dimba, l'un des staffs du député déclaré élu, Rameau Christ Ganazui, il appelle la population à l'unité pour le développement de Mbaïki 2.
22: Et pour cela,
23: au départ, il y avait beaucoup de candidats, mais aujourd'hui, le Conseil constitutionnel a déclaré.

0: définitive de ces élections le 19 juin dernier, des séries de contestations ont été observées à Bimbou 1 ainsi que dans d'autres localités du pays. Et puis à Rafah et dans le Mbomou, la traversée de la rivière Chenko est actuellement interrompue à la suite de l'accident d'une citerne de carburant sur le Bac. Face à cette situation, le sous-préfet de Rafah, Simon-Pierre Bassé, appelle les autorités de Bangui à intervenir de toute urgence afin de rétablir la circulation. Il a été joint ce matin par Bolivis Massambaï.
1: Ce matin, 30 citernes de carburant en provenance de la ville de Bambari et à destination des Yemio et Obou ont traversé la rivière Chenko. Malheureusement, l'une d'entre elles est tombée dans la rivière en raison de l'état de vétusté du bac. Pour l'instant, les équipes de secours sont mobilisées pour tenter de sortir la citerne de l'eau. Je lance un appel aux autorités afin qu'elles interviennent rapidement pour réparer ce bac qui constitue le véritable poumon économique de la préfecture du Mbomou. Tous les véhicules souhaitant rejoindre l'autre rive sont obligés de l'emprunter. Si aucune intervention n'est réalisée dans les plus brefs délais, notre région risque d'être asphyxiée dans les prochains jours en raison de cette situation.
0: La suite de ce bulletin nous conduit à Boire, dans la Nana Mambiré, où l'association Planète des Jeunes Conscients de la Ville a mis en place la semaine dernière une clinique juridique afin de venir en aide aux victimes de violences basées sur le genre. Ce projet de 3 ans vise à renforcer la protection des droits de l'homme et des libertés fondamentales dans la localité. Le point avec notre correspondant Constant Dolobabo.
2: L'association Planète des Jeunes Conscients de Boire constate que l'assistance juridique aux victimes de violences basées sur le genre reste un défi majeur dans la ville de Boire. L'APJC lance ce projet pour accompagner les personnes dans le besoin. Apollinaire Nambena, coordonnateur de l'APJC, en trace les grandes lignes d'action à mener.
3: Nous mettons aujourd'hui en place un dispositif intégré comprenant l'accueil psychosocial, l'orientation juridique, le référencement judiciaire ainsi que des permanences mobiles. Notre ambition est claire, permettre aux victimes de violences basées sur le genre d'exercer pleinement leurs droits et d'accéder aux mécanismes de justice existants.
2: Les autorités administratives indiquent que ce projet vient à point nommé afin de soulager la souffrance de la population. Pierre Fils Kengena Minang, secrétaire général à la préfecture de la Nana Mambiré, se réjouit du projet.
4: J'encourage donc l'ensemble des autorités administratives ici présentes, judiciaires, locales et communautaires, à accompagner cette initiative combien louable afin qu'elle produise des résultats escomptés au profit de nos communautés.
2: Saint-Cyr Modomté, chargé de programme à l'Avocat sans frontières pays, souligne les avantages de l'accès à la justice dans un pays post-conflit comme la République centrafricaine.
5: L'accès à la justice constitue un droit fondamental et un pilier essentiel de la paix, de la cohésion sociale et du développement. Pourtant, de nombreuses personnes continuent de faire face à des obstacles importants lorsqu'elles cherchent à défendre leurs droits ou à obtenir réparation. Nous sommes convaincus que cette clinique juridique renforcée contribuera à améliorer durablement l'accès aux services juridiques et judiciaires dans la région de Boire.
2: Ce projet de 3 ans est financé à hauteur de plus de 29 millions par l'Union européenne avec l'appui technique d'Avocats sans frontières. Les villes de Boire, Gallo et Zotoua ont été retenues pour sa mise en œuvre. Constant Dolobabou, Boire, Radio Ndekeluka.
0: Autre actualité, les fidèles musulmans de Beloko Cantonné, toujours dans la préfecture de la Nana Mambiré, disposent désormais d'une mosquée centrale dans la ville. Inauguré avant-hier, cet édifice a été construit par les députés de Babwa 1, El Had Moussa Laurent Gonbaba. Selon l'imam Senoussi Djagamba, cette mosquée représente un symbole de paix et de cohésion sociale après les crises sécuritaires qui ont secoué le pays. Il est au micro de notre correspondant dans la ville, Honoré Richard Mondongoro.
6: Après la crise qui a été passée chez nous, beaucoup de nos confrères musulmans ont quitté le pays et pour assister à la prière de vendredi, on est obligé de traverser à Garambolay pour prier là-bas. Mais aujourd'hui, grâce à Dieu, honorable Baba Moussa nous a ouvert cette mosquée. Donc nous sommes contents de prier chez nous. On n'a plus besoin de traverser pour aller prier à Garambolay. C'est juste pour dire à tout le monde de ne pas s'inquiéter. La paix est revenue dans notre pays. Il y a la cohésion sociale. Nous sommes les frères, nous sommes ensemble. On peut continuer à prier chez nous sans traverser pour aller prier à Garambolay.
0: Hors de nos frontières au Cameroun, plus de 500 personnes sont toujours en détention dans différentes villes du pays, 8 mois après leur arrestation à la suite des manifestations ayant suivi l'élection présidentielle du 12 octobre dernier. Ces prévenus n'ont toujours pas été jugés. Leurs avocats dénoncent une forme de punition collective injuste. Football, les 16e de finale de la Coupe du Monde 2026 démarre ce soir. Le premier match oppose en ce moment l'Afrique du Sud au Canada demain à 18h.

0: Le Brésil défiera le Japon, puis à 21h30, duel entre l'Allemagne et le Paraguay. Football encore pour finir, Martineau, dès la 11e journée de la Super League de mars demain au stade Barthélémy Bouganda. À 13h, l'AS Tempête Mokaf affrontera l'Olympique Réal de Bombari, puis à 15h, un duel opposera le SCAF à l'Olympique Réal de Bangui. Fin de ce bulletin sur Radio Ndekeluka. Merci à tous de l'avoir suivi.
1: Merci beaucoup à vous, Ami Tidjani, ainsi qu'à Orens Ngombe qui a assuré la technique de ce bulletin d'information. Marco en présent une pause avant de retrouver Christian et Demango dans 100% Culture.
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1: Vous écoutez Radio Ndekeluka, il est l'heure maintenant de céder la place à Christiane Demango qui vient de faire son entrée dans le studio A de Radio Ndekeluka pour l'émission 100% Culture. Chris, bonsoir, vous nous amenez où aujourd'hui?
4: Bonsoir Martin Djebene Wede, bonsoir à toutes et à tous. Nous sommes dans la salle du spectacle du peuple ex-Metz à côté de la base logistique de la MINUSCA pour vous faire vivre ce qui se passe ici. C'est le spectacle, le grand show, c'est l'artiste humoriste centrafricain Blessing Diaba qui célèbre ses 10 ans de carrière. Donc nous sommes là pour vous faire vivre en live ce qui se passe ici avec ces artistes invités, à savoir le magnifique de la Côte d'Ivoire, le Jaguar du Burkina Faso, Jocelyn Dogo du Togo, Dali Cardinal du Congo Brazzaville et enfin Ulrich Takam du Cameroun. Mais avant cela, nous tenons à vous informer que l'artiste, comédien, web, humoriste, Dada le comédien prépare une tournée intitulée Le Prince en visite à Boali, Yaloké, Boire et Cantonier. Ça sera à partir du 4 juillet à Boali, Géant Barbecue à la Pierre d'Onyx. Ticket, 8000 francs CFA avec transport aller-retour plus buffet, 5000 francs CFA sans transport, accès au buffet. Tous ces artistes vont passer. Vous allez les écouter un par un. La soirée est animée par Didier Toubège et à côté Ursula Merveille Mevala Mev One. Donc je m'en vais très rapidement vous laisser vivre le spectacle qui se déroule ici même.

0: Le président de Adama Committee Club, on applaudit ce
1: Joyeux Jah, le Père, le Père.

0: parti, je viens avec la caméra, puis je tourne comme ça, on fait un maximum de bruit.
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2: Je me dis que ça va. Est-ce que la Saint-Afrique est
0: Bichot. J'aime beaucoup faire la prière avant de commencer le spectacle. Donc, je vais faire une petite prière, d'accord? Éternel Dieu, merci pour cette soirée. Et bénis tous ceux qui ont fait le déplacement ce soir. Bénis tous ceux qui ont fait le déplacement ce soir. Multiplie par toi ceux qui ont pu se bien dans leur vie. Si quelqu'un dit que ça ce soir, on le voit vivre. Si quelqu'un s'en vivre ce soir, on lui doit s'en vivre. Si quelqu'un a une seule femme ce soir, on lui doit femme.
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0: Pour avoir de l'argent.
2: De nos jours, même les garçons ont décidé de draguer les filles qui ont l'argent. Et ça, c'est simple. Pour savoir si une fille a des intérêts ou pas, il faut voir les instructions. Quand il demande, chérie, tu as mangé quoi? Oh, le cuisinier a fait des sacs, mais je n'ai pas vraiment l'appétit. Ma mère me manque. Son avion atterrit à 20h et nous allons dîner ensemble. Tu as entendu? Nous allons dîner ensemble. Elle dit, bon, mange. Bon, mange, elle dit. Mais quand tu demandes à l'autre fille qui n'a pas des intérêts, chérie, tu as mangé quoi? Elle répond, Si tu fais l'erreur de demander, pourquoi? Quand une fille qui a de l'intérêt te dit chez elle, est-ce que tu as fait le nom du quartier de lui faire à Belle Vue? Et je dis à Jean-Claude. Et quand il dit, dès que tu arrives, on prend le four, Jean-Chier de Veuve pleureux. Mais en fait, Veuve pleureux, c'est pas les gens qui pleurent, c'est arabe. Elle te dit, tu vas voir devant la maison, il y a une petite voiture de papa, la Range Rover. Petite voiture. Mais quand tu demandes à l'autre là, chérie, tu habites où? Elle te dit, ok. Allez, au niveau de combattant.
3: Merci de votre chapeau. vas garder de côté.
2: Franchement, j'adore parmi, je pense que tout est bien dit, tout est lisse. Vous voyez, même pas du coup, tout est lisse. Tu vas capter quelqu'un, par exemple, qui, depuis mon coup, venu en ville, tu sens qu'il y aura le bâtiment à la voiture qui sont en train. Et plus différent, c'est que les enfants riches et les enfants pauvres. Imagine-toi un enfant riche, un enfant bien riche qui vient de rater son bac. Tu vas voir, ses parents vont venir dire écoute, très femme, mais c'est vrai que tu as loupé, mais c'est pas grave. On va encore retenter la prochaine fois, t'inquiète pas, ça va bien, on va t'offrir une soirée pour accompagner ça. C'est beau, c'est joli. Bro, enfant des pauvres, il a ce bac. C'est ça qui va venir d'abord pour consoler les parents. Au lieu de te consoler, c'est ça. Non, papa, je vous promets que l'année prochaine, je vais avoir ça. Ouais. Je vais laver la maison, je vais laver les assiettes, moi, je vais préparer ça. Tu ne rentres même pas avant, c'est toi qui travaille, mon frère. Les riches et les pauvres, c'est pas la même chose. Hein. Imagine un monsieur bien stylé, bien consumé, et on te dit qu'il habite à Poumoulou.
4: D'ailleurs, qui a dit qu'elle s'appelle Ashley et qu'elle habite à Mali, ma capitale, ma chérie, tu sais quoi?

0: Merci, papa. Mais là, si vous voulez aller en prison, on prend le risque de tuer Solomon. maman. Ça se sent que Dieu t'a créé un petit mot sur l'homme, il était au repos. Les bébés sont devenus petits. On a changé la façon de pleurer des bébés congolais. On a les meilleurs bébés au monde. D'ailleurs, les bébés congolais ne naissent pas nus comme vos bébés sont africains. Un bébé congolais est né avec une veste, avec une chemise. C'est-à-dire, même le jour de la maternité, on ne laisse pas la vie au monde.
1: Il vient du pays de Théaton Traoré et de Jonathan Pitouapa. On l'appelle

0: a qui savent ce que ça fait. En réalité, j'ai pu lui faire, puis j'ai analysé chaque communauté. Les Congolais, ils ont une manière particulière de saluer les gens. Les Centrafricains, les Ivoiriens, les Burkinabés, les Togolais, ainsi de suite. Par exemple, au Congo, quand quelqu'un veut te saluer, te sape à travers son style vestimentaire. Hé, papa, quand tu as la taille, tu t'habilles chez un tailleur. Quand tu es court, tu t'habilles chez un couturier. Et quand tu es comme moi, tu n'es pas grand, tu n'es pas court, tu t'habilles chez un styliste. Voilà pourquoi il est dans le style.
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0: Ce n'est pas les seuls à avoir problème d'argent. Ils ne sont pas les seuls à avoir problème psychologique. Mon gars, c'est navré un peu.
2: Gracias.
0: maintenant les gens qui ont eu du travail. Et là, je parlais pour dire, je n'ai pas eu la chance d'être enseignant, mais beaucoup de respect pour les enseignants. Dieu m'a fait grâce d'être un ministre. Et grâce à mon ministre, je voyage à travers le monde. Félicitations à mon frère bien sûr, je fais la jardin. C'est la situation géographique seulement qui change. Si elle fait à mon ex, si elle joue en Centrafrique, elle n'a pas quoi. Je suis très rancunier, je l'ai dit, parce qu'elle n'a pas vu. Mesdames et messieurs, moi je suis à Bangui. Je suis tombé sur le meilleur public, là j'ai retourné ma caméra. Les filles, déchirez vos amis. Mesdames et messieurs, tous les filles ont gagné le club de Java. Mon ami de Pierre Centrafrique, peut-être que moi le plus meilleur public. Bangui, c'est un combat.
2: C'est comme ça que je reviens du Sénégal, je suis arrivé à Bangui la nuit. Je ne savais pas que j'étais à Bangui. C'est en allant au Sénégal, dans l'avion, on sent déjà un langage que les autres parlent.
3: Mesdames et messieurs, bienvenue. Nous sommes déjà à quelques kilomètres de l'atterrissage. Il est demandé à tout le monde d'attacher son ceinture parce qu'on va traverser d'abord la zone de turbulence avant d'entamer la descente sur l'aéroport international Blaise Diaye. Dès cette on est arrivé au Sénégal, ici, en rentrant. Mesdames et messieurs, bienvenue, attachez vos ceintures. Nous sommes actuellement sur le ciel de Bozon. On est en train de traverser pour aller vers l'ABC avant d'atterrir sur l'aéroport international Bokipoko. Mais en attendant, on vous rappelle que l'aéroport est en chantier et on sera dans une grosse navette avant de revenir. On est arrivé ici, on cherche Mufi. On dit le gars qui a le code, il est parti se laver. On a qu'à attendre un peu. Alors, mesdames et messieurs, c'est lui qui arrive. Il nous vient tout droit du Cameroun. Mesdames et messieurs, est-ce qu'on peut faire un tournoi pour l'enfant de Mamonique? Puis vous êtes d'abord, le directeur du Cameroun.
4: Bonsoir, Mami. Mais vous savez, les gars, de vous. Ça va, vous allez bien? Non, je suis content. Est-ce qu'il y a des Camerounais dans la salle? Il y a tout le monde ici. Vous n'avez pas des pays. Est-ce qu'il y a des Centrafricains dans la salle? Vous m'avez dit qu'à vous dire, vous ne devez pas être ici, vous devez être joué. Vous n'avez pas qu'à vous dire, vous devez être joué. Je suis content. C'est ma première fois. Bonsoir les gens du VIP. Je veux dire, je vous dis qu'avec tout le respect que vous devez, vous n'êtes qu'un jour, vous comprenez. Ah, parce que voilà, ça la prouve, ça vient du fort.
5: Bonsoir papa. Hihi, ça va? Ça va bien?
4: Non, ça va, c'est pas. Maintenant, c'est pas la dissertation, c'est quoi? Je parle tout mal. Tout va le bon. Qui ne me connaissent pas, moi je me présente, je m'appelle Ulrich Chakam, je suis un humoriste camerounais, et cette année, ça va faire 10 ans que j'ai choisi le mot.
6: Il y avait un monsieur en t-shirt avec un jean et une casquette.
4: regardé le père là, j'ai dit que non, s'il y a les terroristes dans l'avion aussi, c'est que le père s'y est pas mis. J'ai regardé, il fallait que quand j'entre dans l'avion, il fallait que tu fasses un truc que je n'ai jamais fait. Je devais aller dans les toilettes de l'avion. Parce que si je descends de l'avion, sans aller aux toilettes, on me demande que les toilettes de l'avion sont comment, je vais dire quoi. Je me rappelle quand je suis allé à la réception de l'hôtel, on m'a donné la carte, on m'a dit comme ça. Je suis resté encore devant elle, 15 minutes. Elle me dit, monsieur, vous attendez quelque chose? Elle dit, la mère, j'attends les clés de la chambre. Elle me regarde et dit, oh, qui a envoyé les villageois, voilà. Je l'ai regardé, j'ai dit, oh, qui a donné le travail au bordel. C'est comme ça qu'elle m'a donné ma carte, mon monsieur. Ah, on m'a fait le chien à 402. Je suis monté au quatrième. J'ai regardé, j'ai vu la porte de 402. J'ai sorti ma carte, m'a dit comme ça. J'ai mis, ça fait que, et la porte est ouverte. Et la porte est ouverte. C'est quand quelqu'un t'a fait passer dans le couloir comme ça, et j'ai dit que bon, ça. Je suis entré dans ma chambre. La chambre était belle. La chambre était spacieuse. On voit la chambre de toi, c'est déjà qu'on a mélangé. Quand je suis entré, on s'est dit que je ne peux pas me laver. Je suis entré dans la douche. J'ai couvert l'eau. Ah ah. L'eau pour tu vois, déjà que l'eau venait d'en haut. Tu vois l'eau. L'eau pour tu vois que je sois. L'eau pour tu vois que je sois. L'eau pour tu vois que je sois. Ah. J'ai pris maintenant le savon. Bon, à l'hôtel, on n'appelle pas savon. On appelle ça gel douche. Ah. Je prends le savon, je le mets sur moi. Je continue. L'eau pour moi que je sois. Ah, on m'a donné, l'eau m'a brûlé. Qu'est-ce qui se passe encore? Quelqu'un fait ça? Je suis descendu à la réception. J'ai mis la tête. L'eau a qu'elle devait brûler. Elle me dit, oh, le villageois. Le bouton bleu, c'est pour l'eau froide. Le bouton rouge, c'est pour l'eau chaude. Est-ce que moi, je savais alors qu'on joue l'eau avec le bouton?
0: pas, c'est vous.
6: Ouais.
0: En fait, quand on voit, elle n'est pas contente encore. Je suis content d'être là, c'est ma première fois. Je suis venu, quand tu viens première fois dans une ville, mais dans un pays, tu cherches à voir les quartiers. On est allé, on est arrivé, quartier combattant. Ils ont volé le portable, le film là sur le mat à jour. C'est moi, les enfants, ils sont forts. Il y en a, ils sont trois. Il y en a un qui est parti à le téléphone, et puis il y a deux qui sont à capital dans les oreilles. C'est au-delà de l'air boutin qui m'a réveillé. C'est toi qui es quelqu'un qui s'en fout, il s'en fait, il te donne conseil, de toute façon, ça rentre plus. Il y en a un qui a compris, il n'y a plus.

chaud. On va faire le casse-casse. Je voulais faire du joukou, mais on va doser. Quelle musique il peut faire? Bon, comme on est en Centrafrique, en Afrique du Centre, on va essayer une rumba d'abord. La rumba, c'est la musique la plus facile à faire au monde. C'est la musique la plus facile au monde. Tu es Sango, tu es Ivoirien, tu es Camerounais, tu es Sénégalais. Tu peux faire la rumba, c'est facile. Tu murmures, tu remues tes lèvres, tu serres tes dents, et puis tu dis non les gens. Ça fait rumba. Vous ne croyez pas? Tu murmures, tu remues tes lèvres, tu serres tes dents, et puis tu dis non les gens.

0: ce show avec la rumba. Je tiens à vous informer que la République centrafricaine fait partie des pays dits le berceau de la rumba. N'oublions pas que la rumba tire son origine du Cuba, donc on dit la cumba. Alors passez une agréable soirée, c'était là 100% culture en live depuis la salle du spectacle du peuple, le grand show de l'artiste humoriste centrafricain Blessing Diabak. Rendez-vous le dimanche prochain.
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0: Hey, petit! Pardon, Gassi petit, pardon! Petit pardon, mais franchement, t'as un jardin à gouming et puis bah que m'ingana guinja te m'a presque un peu ramé ou du bassin mieux après. Pardon, ma petite, quand tu me roules, m'ingé, ma mingou mieux, ma
1: pardon, toi, mais il n'a pas avancé, ma guadé.

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fantastique ce guidon. 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

c'est 10 000 francs qui vont y être. Attends, laisse-moi un ami là. T'as vraiment laissé un ami là. Aussi. Attends, 10 000 là. 10 000 là. Oh, merci Seigneur. Attends, on est que ce soit. Donc, je vois qu'on bat 10 000 soit payé. Il bat 10 000 seulement. Oh, merci Seigneur. Attends, soit t'attendé. Ton ami est aussi avec un petit mot. Azan a cessé. Azan a dévoilé mon. Avec un petit mot là, si. Oh, merci. J'ai un bimbana. Les mots 10 000 sont. Quand je suis béqui, mais il y a un petit kango zougoulou soutenu. Bite kobe. D'abord, si. Les baisses me sont là pour que. Ouf, merci beaucoup. J'ai pas. Même pas tout coup, il y a un goutillon. Les petits voitures, ben. 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Comme si, comme ça, on te fait des nids, pépé, et tu ne sais pas.

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0: et bienvenue dans cette émission. L'actualité brûlante à Bangui et à l'intérieur du pays. Depuis quelques semaines, l'opposition et certains acteurs politiques annoncent un temps coriace sur le plan socio-économique du pays, exigeant au président de la République des pourparlers pour passer en revue des questions qui fâchent. De l'autre côté, les rumeurs de coups d'État alimentent toutes les tensions dans la capitale. En parallèle, le procureur de la République a initié des auditions retentissantes visant des figures influentes proches du pouvoir à l'instar de Sani Allo et Gbida Kouyagbele. Pendant ce temps en province, la situation sécuritaire inquiète. La LRA de Joseph Kony refait parler d'elle avec des rapts des civils signalés dans la région des Yalinga en Haute-Coteau. De l'autre côté également, des Faka et leurs allées russes à Zemio se sont affrontés, faisant un mort, une femme enceinte décédée, un soldat des Faka blessé. Pour en parler, nous recevons aujourd'hui le ministre conseil spécial du président de la République, ancien ministre de l'air François Bozizé et fondateur de la radio La Voix du Peuple, M. Fidel Gwandika. Bonjour et bienvenue dans cette émission.
1: Bonjour.
0: M. Martin Ziguele, président du mouvement de libération du peuple centrafricain MLPC, ancien premier ministre d'Ange Félix Patassé, ancien député de Bukaranga 3. Martin Ziguele, bonjour.
2: Bonjour et merci de m'avoir invité. Bonjour à toutes vos auditrices et à tous vos auditeurs dans notre pays et à l'étranger.
0: Armand Nguendi, c'est moi, Patera, c'est dans un instant. Entrons directement dans le vif du sujet. Sur quel indicateur, M. Ziguele, indicateur économique, j'allais dire, précis, vous basez pour prédire cette heure difficile sur le plan financier et social en République africaine?
2: Je vous remercie. Je voudrais d'abord rappeler que notre pays a comme partenaire économique le premier plan, ou j'allais dire le premier partenaire économique de la RCA, financier en tout cas, c'est la Banque mondiale. Et les cahiers, les notes économiques de la Banque mondiale font autorité dans le monde entier. Et lorsque vous voyez les cahiers économiques de la Banque mondiale, les dernières publications sur la RCA, la courbe, c'est-à-dire le mouvement d'augmentation de la pauvreté en Centrafrique, va croissant. Je prends un exemple tout court. 2016, nous avions 52% des Centrafricains qui vivaient avec moins de 1000 francs CFA. Avec moins de 1000 francs CFA. 2026, 10 ans après, ils sont 67%. Ça fait 15% d'augmentation, c'est-à-dire 1,5 point d'augmentation de points de base chaque année. Cela veut dire quoi? Cela veut dire que les politiques publiques en matière économique et sociale doivent être profondément questionnées. Parce que l'objectif de toute politique, c'est le bien-être de la population. Donc c'est sur ces éléments factuels que nous nous fondons. Deuxièmement, depuis 2016 jusqu'à ce jour, la mobilisation des recettes intérieures qui doit respecter les critères de convergence de la CEMAC et qui doivent être d'à peu près 18%, au minimum, nous sommes entre 8 et 9%. C'est-à-dire que nous ne mobilisons toujours pas assez de ressources pour faire face aux besoins d'investissement, aux besoins de développement, donc de la construction de l'avenir de notre pays. Donc ce sont ces facteurs qui nous poussent à croire que, les lendemains seront difficiles. Troisième élément, pourquoi nous avons évoqué le front social? Vous savez qu'aujourd'hui, la Banque mondiale assure les salaires de 8 ministères. Et les plus importants, la santé, l'éducation, l'action sociale, etc., etc. Donc près de 3/4 de fonctionnaires centrafricains, au moment où je vous parle, reçoivent leur salaire tous les 25 du mois parce qu'il y a un financement de la Banque mondiale derrière. Et c'est le reste qui est payé de manière marginale par le Trésor public. Et ce financement prendra fin au 31 décembre 2026. C'est pour ça que dans notre démarche, nous lançons l'alarme. Nous réveillons ceux qu'on doit réveiller pour que ce problème-là soit appréhendé en amont, pour que nous n'arrivions pas à un blocage dans notre pays qui a déjà d'autres soucis sur le plan sécuritaire, comme vous l'aviez évoqué tout à l'heure, et sur le plan de la cohésion nationale.
0: Merci beaucoup, Martin Ziguele. Vous avez placé le décor. L'opposition et certains partenaires financiers s'inquiètent, comme vous venez de le dire, de la trajectoire économique du pays. Quel risque réel pèse aujourd'hui sur les finances publiques de la République centrafricaine que vous connaissez, Monsieur Fidel Gwandika?
1: Je vous remercie, Monsieur Armando. Mon frère Ziguele, ici, a été Premier ministre d'un gouvernement ou d'un régime qui a failli. Monsieur Martin connaît toutes ces institutions du Bretton Woods. Nous sommes en 2026. En 2026, aujourd'hui, le monde entier s'appauvrit. tous les États du monde sont en alerte. Et le pourquoi, tout le monde le connaît. Notre pays n'échappe pas à ces crises mondiales dues à l'augmentation du pétrole, dues à la récession économique, dues aux multiples conflits. Nous avons connu trois guerres nationales depuis 2013. Et on ajoute cela à la décadence du pays pendant plus de 20 ans, c'est-à-dire les 10 ans du régime du MLPC dont il est le président, les 10 ans du régime de Bozizé, les 3 ans cumulés de M. Doutouja et Samba Panza. Et nous avons pris ce pays en 2016. Lui et moi et 28 autres ont été candidats pour redresser ce pays. Un d'entre nous, le président Touadéra, a émergé. Il a gagné les élections. M. Martin Zigilé, moi et bien d'autres, nous étions plus de 20 candidats. Quand on nous appelait des 0%, nous avons soutenu ce régime de 2015 jusqu'à 2018, où il a plié bagage parce que... ce qu'il attendait, c'est-à-dire ses intérêts propres, être soit Premier ministre ou soit président de l'Assemblée, ça n'a pas marché. Et donc, il a pris le large pour entrer dans l'opposition. Donc, il a été comptable. Déjà comptable du régime MLPC et un peu comptable de l'avènement, le retour à la légalité constitutionnelle. Et il voit très bien, 2016 et 2026 aujourd'hui, il n'y a pas photo. En 2016, on était un État failli. Aujourd'hui, nous sommes reconnus un pays qui cherche l'émergence. Et donc, quand il parle des indicateurs...
0: Avec des chiffres à la
1: prise. Mais avec des chiffres. Si lui, il parle avec des chiffres. Monsieur Armando Yanguenzi, je voudrais être clair avec vous. Je ne suis pas l'invité de Ndekeluka aujourd'hui. Vous m'avez appelé il y a 5 minutes.
0: Donc, comme M. Dimélé
1: nous a faussé la partie adverse qui devait venir parler avec M. Zigilé a décliné l'offre.
0: Exact.
1: Et donc, je suis républicain. Je défends le régime, je défends le peuple centrafricain. Vous venez de m'appeler. Je ne sais même pas de quoi on doit parler. Donc je viens comme ça avec quel chiffre?
0: Je vous ai expliqué.
1: Et donc je parle sur les chiffres inventés par monsieur Martin. Ce sont des chiffres peut-être qu'il voit dans les... il tape sur Google, il va sur la Banque mondiale, on lui donne ça. Mais c'est tous les pays du monde, je viens de le dire, tous les pays qui souffrent. Et donc, cette souffrance-là, le peuple le sent aussi, comme d'autres peuples
0: du Centrafricain.
1: Oui, comme tout le... Mais de 2016 jusqu'à aujourd'hui, est-ce qu'il y a manque de salaire? Est-ce qu'il y a ne fût-ce qu'un retard de paiement de salaire? Est-ce qu'il y a des arriérés de salaire?
0: Et lorsqu'il a évoqué tout à l'heure la question du fait que...
1: Non, il a dit que la Banque mondiale... c'est la Banque mondiale qui paye peut-être 5 ou 6 ministères.
2: 8 ministères.
1: 8 ministères.
2: Ce n'est pas peut-être...
1: Mais ce n'est pas gratuit. Ce n'est pas gratuit. La RCA paiera.
2: C'est un don.
1: Il n'y a pas de... Monsieur Martin Zigilé...
2: Notre pays n'accède plus au fait de la Banque
1: mondiale. Je ne voudrais pas... chamailler avec vous sur ce micro, on vous a donné votre temps de parole.
2: Allez-y.
1: Que je termine.
2: D'accord.
1: Et donc, il n'y a pas de don gratuit. La Banque mondiale ne donne pas de l'argent gratuitement. Même si c'est un don, comme ça, il n'y a pas de don. La France nous donne des dons, ce n'est pas des dons. Il nous prélève, il le sait très bien, sur nos fonds spéciaux qui sont thésaurisés en France depuis 1960. Donc, je vous le dis, si la Banque mondiale donne de l'argent à la RCA, c'est pas pour nos beaux yeux.
0: Mais donc ça veut dire que les huit ministères sont pris en compte depuis 2016.
1: Le président Touadéra n'était pas président de la République en 2015.
2: Non, je parle de 2025.
1: Il tombe dans son problème. Je ne connais même pas les chiffres. Voilà. En 2025-2026, ça veut dire que de 2016 jusqu'à 2025, parce que 2026, ça fait à peine un an. La RCA, le gouvernement de Touadéra...
0: Mais quand c'est un temps, ça ne va pas durer.
1: Le gouvernement de Touadéra a supporté l'État. Comment pourrais-je dire
0: a pu tenir
1: jusqu'à maintenant ce que vous êtes gouvernement, son régime n'a pas fait pendant 10 ans.
0: Okay.
1: Ils ont fait affamer le peuple. Le peuple a souffert.
0: On écoute, voilà. Monsieur Martin Zeguedé.
2: Oui, je remercie mon frère Fidel Ngodika, à qui je veux rappeler un certain nombre de choses et à qui malheureusement je veux apprendre aussi les fondamentaux des finances publiques et de l'économie. J'ai été nommé Premier ministre le 1er avril 2001. Je suis resté Premier ministre jusqu'au 15 mars 2003. Il était présent et il sait comment je suis parti. Tous les mois que Dieu faisait, je payais un mois de salaire. 3 mois après être nommé Premier ministre, j'ai payé 3 mois de salaire. Pourquoi ? Parce que j'avais mobilisé l'inspection générale des finances avec M. Bizot à sa tête, que Dieu ait son âme. Avec Koya Sambia à sa tête également, que Dieu ait leurs âmes, nous avons fait quoi? Nous avons pris les livres de l'État. Nous avons vu toutes les créances de l'État sur les entités publiques ou privées. Nous avons mobilisé des fonds et j'ai payé les salaires pendant 3 ans, sans un centime d'aide extérieure. Vous pouvez, les archives de l'État sont publiques. Vous pouvez prendre les archives de l'État. Vous verrez que pendant que j'étais Premier ministre, je n'ai pas reçu un centime d'aide budgétaire extérieure. Je suis parti le 15 mars 2003. Et c'est ce 15,
0: par un coup d'État.
2: Par un coup d'État. Et c'est ce 15 mars 2003 que je devrais avoir mon premier salaire de Premier ministre. Et on était renversé 15 jours après. C'est M. Koya Sambia qui m'a amené mon unique salaire de Premier ministre quand j'étais réfugié dans une chancellerie. Ça, donc, la fable qui consiste à dire que personnellement, je n'ai pas failli, elle est fausse parce qu'elle est documentée, elle est publique. Et vous savez que les fonds qui sont utilisés pour payer les salaires viennent des comptes de l'État, du Trésor public, vers la Banque centrale vers les banques primaires pour payer les uns les autres. Donc, ça c'est vérifiable. Deuxièmement, je voudrais lui rappeler également que nous avions eu un débat il y a 3 ans avec lui. Quand la guerre a commencé en Ukraine, qu'est-ce que je lui avais dit? Je lui avais dit que l'Ukraine est un grand pays exportateur d'hydrocarbures, comme la Russie d'ailleurs, et que cette guerre-là allait avoir des conséquences terribles sur l'économie centrafricaine. Parce que notre économie, nous n'avons pas d'exportation, nous n'exportons rien. Parce que c'est l'exportation des biens et des services qui permet à un pays d'avoir, d'engranger des ressources et de faire face à ce qu'on appelle des chocs économiques. Et nous, nous n'avons pas de politique publique lisible et existante en matière d'agriculture pour relancer, pour créer ce qu'on appelle la base saine de l'économie réelle. Ça, il ne peut pas le nier. Nous avons eu ce débat avec vous, ici. Aujourd'hui, il évoque l'augmentation des prix des hydrocarbures. Il semble découvrir ce que je lui avais dit avant 3 ans. Quatrième point. J'ai soutenu le régime du président Touadéra en 2015 sans avoir exigé quoi que ce soit pour moi en tant qu'individu. Il est vivant et j'espère qu'il nous écoute. Et comme il est son conseiller spécial, il peut aller le voir personnellement pour lui demander « Est-ce que j'ai demandé quelque chose ?» Je ne veux pas entrer dans des débats personnels, parce que je ne suis pas venu parler de moi. Je suis venu alerter sur la situation économique de notre pays, sur les questions de cohésion nationale et comment on peut faire pour s'en sortir. Je ne suis pas dans un procès entre Mwajika et Zigele sur le soutien ou le pas de soutien. Et d'ailleurs, si demain il y a des élections, que j'y participe ou pas, si un centrafricain est en bonne position, il me demande mon soutien, et si sa politique est lisible, je vais le soutenir. C'est le comportement républicain des responsables politiques. Si vous, vous n'êtes pas élu, vous soutenez celui que vous pensez qui peut faire le même travail que vous. Et lorsque vous soutenez quelqu'un, et je pense que depuis 2015, je ne suis pas le seul soutien de Touadéra qui se retrouve dans l'opposition, et il est bien placé pour le dire. Donc, je ne veux pas que le débat se ramène à des questions personnelles. Notre pays fait face à une situation économique difficile.
0: Mais est-ce que vous ne pensez
2: les finances publiques centrafricaines sont plombées par une baisse tendancielle de la mobilisation de ressources internes.
0: C'est pour ça que
2: dû à quoi et aujourd'hui nous attendons la 5e et la 6e revue du FMI. Elle ne peut pas se faire parce que ce gouvernement a refusé d'appliquer les conclusions de l'audit du FMI. Et je veux vous dire, sur la seule année 2024 où le FMI a exigé qu'on fasse le point des arriérés sur le budget de l'État, il y a près de 160 milliards d'impôts et taxes qui n'ont pas été payés et qui doivent être recouvrés par l'État. Donc, je suis venu parler des choses sérieuses, parce que M. Ngwadjika et moi, nous avons déjà des petits-enfants, des petits-fils. Pensons à nos petits-enfants. Peut-être nos enfants sont déjà grands et peuvent se développer, mais pensons à nos petits-enfants et pensons à l'avenir du pays. On ne peut pas construire l'avenir de notre pays sur de la propagande, sur des blagues ou bien sur un ping-pong entre lui et moi. Ça ne fait pas avancer la cause de notre pays.
0: Vous l'avez déjà évoqué.
2: Je souhaite que le débat se réoriente sur ce qu'on peut faire.
0: On parle du présent, on parle du présent, mais... quand vous l'avez évoqué, d'autres chiffres. Monsieur Ngwadjika, ne voyez-vous pas que le climat d'affrontement systématique entre le BRDC et le pouvoir aggrave la méfiance des investisseurs étrangers et nuit à la cohésion sociale?
1: Mais avant de répondre à cette question, je voudrais rappeler à mon frère Martin ici que le débat n'est pas un débat de personne en personne. On parle de l'État. On parle de la population centrafricaine. Et il faudrait pas que Monsieur Martin Ziguele, avec sa très belle rhétorique, essaie de masquer les choses. Il a bien dit qu'il a payé 3 ans de salaire.
0: Oui, mais ça, c'est pas le passé.
1: Il a dit qu'il a payé 3 ans de salaire. Ce n'est pas vrai. Tous les fonctionnaires savent que ils ont eu des arriérés de salaire de 2001 à 2003. Et qui sont allés percevoir au trésor quand le président Touadéra a payé une très bonne partie. Et donc ça, c'est un mensonge politique. Deuxièmement, il dit qu'il n'a jamais rien demandé à Touadéra. Qu'il dise ici devant ce micro,
0: bon, je pense que
1: s'il ne m'a pas reçu, M. Yangendi.
0: S'il vous plaît.
1: Il me l'a dit, lui, il veut montrer à la population que je suis en train de mentir. Moi-même, j'ai fait l'intermédiaire de M. Martin Ziguele et le président Touadéra concernant le perchoir de l'Assemblée nationale. J'ai été 2 fois chez lui, à son invitation. Je suis allé là-bas et je lui ai dit qu'on a fait, on a tout fait pour qu'il soit le président de l'Assemblée, mais les gens qui doivent voter ont dit non.
0: Est-ce que
1: ça, il le sait, il peut le dire.
0: Est-ce que ça peut arranger le pays, je vous en prie.
1: Voilà. Donc, non, ça c'est pour mettre mais je vous les points sur les i.
0: Est-ce que ça peut
1: parlant de l'agriculture. Il peut me dire quel est le pourcentage du produit national but généré par l'agriculture pour notre pays. Il dit que l'agriculture, elle est morte.
0: Vous, en tant qu'ancien ministre de l'Agriculture,
1: je vous le dis, il y a 53-54% du PIB. Ça veut dire quel est le poids de l'agriculture. Et il s'agit encore de l'agriculture familiale. L'agriculture familiale. Nous ne sommes pas encore passés à la mécanisation. Il est du MLPC. Le président qui a tenu le pays pendant 10 ans est un ingénieur agronome. Et quand il dit qu'il a fait seulement 3 ans, mais il est du MLPC depuis la prise du pouvoir du MLPC.
2: Non, depuis sa création.
1: Ça veut dire que ce gouvernement de 1993 jusqu'à 2003 n'a rien fait.
0: Mais est-ce que vous pouvez rappeler, par
1: voilà, on revient maintenant.
0: Pendant votre période en tant que ministre de l'Agriculture porte par le gouvernement, il y a eu un peu de chiffres.
1: Il y a eu beaucoup de chiffres.
0: Oui.
1: On a distribué les tiges de manioc, les boutures de manioc sur l'ensemble du pays. Le manioc a diminué. Nous avons eu plus de 8000 têtes, 8 millions de têtes de bœufs. Ça, tout le monde le sait. Le coton a prospéré. Le café a prospéré. Ce que, pendant le régime du MLPC, ils n'ont pas payé les agriculteurs. Ils ont bouffé l'argent. Et quand il dit que la Banque mondiale, il n'a jamais reçu de financement de la Banque mondiale, mais j'étais avec mon frère Dole Guélé à Washington, où j'ai participé à la revue de ce que vous appelez très bien les facilités de crédit. Et M. Dole Guélé a eu beaucoup d'argent. Dole Guélé a eu beaucoup d'argent de la part de la Banque mondiale, et c'est une partie de cet argent-là que M. Ziguele est venu continuer avec.
0: On
1: voilà. Donc voilà, maintenant, voilà. On revient maintenant à l'actualité passée. Je viens de répondre à...
0: Non, j'aurais aimé que les questions orientées sur... Oui, j'aurais aimé que, s'il vous plaît, Ziguele, que les questions orientées sur la situation de l'heure soient vraiment évoquées avec beaucoup de sérénité Actuellement, la situation est plus ou moins ténable pour le gouvernement actuel sur le plan socio-économique et sur le plan social, pour ne pas parler des conditions de vie de la population.
1: Mais je vous le dis, prenez la République centrafricaine en 2016 et prenez la République centrafricaine d'aujourd'hui à 2026. Pour le peuple centrafricain, il y a eu un progrès. Il y a la paix.
2: Et comment vous mesurez ce progrès?
1: Monsieur Martin, souffrez que je parle. Quand votre temps viendra, vous allez parler. Hein, et me contredisez-moi. Donc en 2016, on était dans le chaos. On disait que le président Todera n'allait pas faire 6 mois. On disait que le pays va s'effondrer parce que le pays était occupé à 80% par les groupes armés. C'est ce que l'opposition prenait pour son credo et chantait 80%. Aujourd'hui, mais le pays a recouvré...
0: Pour gagner du temps, je parle de...
1: Tout. Et voilà, pour gagner du temps...
0: Sur le plan social.
1: Mais sur le plan social, c'est quoi? La plus grande masse d'argent déversée dans l'économie centrafricaine. Mais c'est le salaire. C'est 6 milliards à 8 milliards par mois qui est déversé dans l'économie et tout le monde s'en sort, même si le salaire n'est pas costaud. Mais au moins, les gens ont leur salaire, les gens travaillent, on recrute des gens... L'armée monte en puissance jusqu'à 30 000. Il y a 6 000 instituteurs qui ont été intégrés. Il y a des intégrations en masse. Ce qui veut dire qu'il y a l'argent pour payer les gens qui sont intégrés.
0: D'accord. Voilà. On écoute Martin Ziguele. Vous êtes largement en retard sur le chrono de 3 minutes. Réprenez pour l'égalité. Vous voulez répondre. Mais d'abord sur la question qui se pose, la crédibilité. L'opposition est souvent perçue comme unie uniquement dans la critique. Comment comptez-vous convaincre les Centrafricains que vous disposez d'un plan de gouvernance solide et applicable?
2: Je vous remercie. J'ai mon temps de parole inférieur à celui de mon frère en face parce que il m'empêche de développer ma il nous pousse constamment à sortir du sujet.
1: Ah bon?
2: Votre question est précise et je vais y répondre. Mais avant d'y répondre, je vais dire deux choses. J'étais candidat à la présidence de l'Assemblée nationale en 2015, ce qui est légitime. Et étant allié du président Touadéra, c'est normal que je demande son soutien comme d'autres qui étaient aussi candidats. Mais je rappelle que j'étais aussi candidat à la présidence de l'Assemblée nationale en 2021. Je n'étais pas allié de Touadéra. Donc, c'est la démarche normale d'un homme politique que de vouloir occuper des fonctions de représentation, parce qu'être député, c'est des fonctions de représentation.
1: J'admire ce aveu-là.
2: Maintenant, deuxième chose.
1: J'admire cet aveu.
2: Je lui apprends, et il le sait, parce qu'on se connaît en dehors de ce cercle-là. Je suis militant du MLPC depuis sa création en 1969. Dans mon discours, je ne veux pas dire que je retire de mon mandat 3 ans pour incriminer ceux qui sont passés avant moi ou après moi. Ce n'est pas ce que je veux dire. Puisqu'il m'a mis en cause personnellement, je voulais lui dire ce que personnellement je fais. Et puis je vous dis, les informations économiques et financières sont documentées. C'est-à-dire que les preuves matérielles existent et au ministère des Finances et notamment au Trésor public, à la direction du budget et à la Banque centrale qui, comme vous le savez, est l'institution qui centralise toutes les informations économiques et financières de l'Afrique centrale et même du monde. Donc, ce n'est pas ici qu'il va remettre en cause ce qui est écrit et qui est établi. Maintenant, lorsque vous suivez ce que je dis depuis longtemps, et ce n'est pas moi qui l'ai inventé, il y a quelqu'un qui, en parlant de son pays, a dit que l'agriculture et l'élevage sont les deux mamelles de son pays. Ce pays, vous l'avez vu ce matin, nous avons eu 3 heures de pluie. C'est ça la richesse de la RCA. Et la richesse de la RCA, nous avons 623 000 km² de superficie et nous avons 15 millions d'hectares de terres cultivables. Je ne sais pas s'il arrive en Guadjika d'aller en province, mais qu'il me dise qu'est-ce qui est advenu de la filière coton. Où se trouvent les millions d'hectares de coton que nous cultivions avant et nous a amené jusqu'à 100 000 tonnes. Et je rappelle au passage, puisqu'il était ministre de l'Agriculture, c'est dans ce pays
3: qui était Lubangui Chari, que la culture du coton a été introduite dans l'espace francophone en 1921 par un ingénieur qui s'appelait Jean Contourné, avant que le coton n'arrive au Tchad, au Cameroun, au Bénin, au Togo, etc. Je signale ça. Deuxièmement, l'élevage. Est-ce que vous savez qu'en 72, 73, 74, sous Bokassa, notre pays et Madagascar étaient les deux seuls pays africains autorisés à exporter de la viande de bœuf en Europe? Ce sont des acquis. C'est comme votre papa a été éleveur. Il vous a laissé un troupeau. Qu'est-ce qu'on a fait du troupeau? Ce n'est pas pour... Je ne suis pas dans l'état d'esprit de dire que celui-ci a tort et qu'il faut le crucifier. Non, ce n'est pas ce que je suis en train de dire. Je suis en train de vouloir dire qu'il faut qu'on se ressaisisse. Parce qu'il a dit quelque chose que je partage avec lui, que le monde devient de plus en plus dur sur le plan économique et financier. C'est pour ça qu'il faut avoir des politiques publiques résilientes à la dureté croissante du monde. C'est pour ça que je dis ça. Nous avons notre première richesse, c'est l'agriculture. Notre deuxième richesse, c'est l'agriculture. Et au milieu de tout ça, il y a le facteur humain, les hommes et les femmes. Lui, il a fait des études polytechniques en Roumanie. Il y a combien de Centrafricains aujourd'hui qui peuvent faire des études polytechniques? Et si demain, il n'est pas là, qui sera l'ingénieur qui demain réfléchira à ça? C'est ça ce qu'on appelle la construction du capital humain qui va à la santé. Et nous voulons, j'ai été député, président de la commission finance, nous consacrons moins de 8% du budget de la RC à l'investissement, dont moins de 1% du budget en réalisation. Ça veut dire quoi concrètement, pour parler vraiment comme l'homme de la rue? Ça veut dire que nous ne construisons pas l'avenir. Nous ne construisons pas l'avenir.
4: Quelques secondes.
3: Et c'est ça la préoccupation principale, et c'est ça que les Centrafricains doivent prendre en main. Il ne s'agit pas d'invectiver un individu ou de crucifier quelqu'un, mais de revenir aux fondamentaux de notre avenir commun.
4: Nous mettons fin à cette première partie du débat pour rentrer dans la seconde partie. Quant à ce qui concerne les rumeurs persistantes, oui, nous voyons la situation, M. Gwandika, socio-économique actuelle, avec le décor placé, et que vous avez répondu sur les conditions de vie des Centrafricains, mais de l'autre côté, il y a des soupçons, des rumeurs persistantes d'une tentative de coup d'État contre le président de la République ou pour renverser les institutions, ce qui alimente aussi l'anxiété ces derniers temps dans la République centrafricaine, beaucoup plus à Bangui, la capitale. Est-ce qu'il existe un lien entre la situation que vivent les Centrafricains aujourd'hui et ce qui se passe aujourd'hui comme la peur?
1: On parle ici politique. On parle ici de la situation sociale ou socio-économique de notre pays. Le président Zigele a bien planté le décor en parlant de l'agriculture et de l'élevage qui sont les moteurs de croissance.
4: Vous l'avez déjà dit.
1: C'est non, s'il vous plaît. Je vais revenir dessus. Qui sont les moteurs de croissance. Il a donné des chiffres au temps de Bokassa, et aujourd'hui, l'agriculture et l'élevage ne reflètent pas ce que notre pays, qui est un pays à vocation agricole et qu'il y a la pluviosité, voilà, abondante dans notre pays, ne marche pas. Pourquoi il ne dit pas la vérité? Parce que les gens ne peuvent pas aller tranquillement s'occuper de leurs travaux champêtres, de leur agriculture. Les gens, les éleveurs, ne peuvent pas contrôler leur bétail.
4: C'est l'agriculture, vient du passé.
1: Non, je parle du présent. L'agriculture est tombée au plus bas de l'échelle. Et l'élevage, parce que M. Zigele, il est là. C'est là, c'est l'écart. C'est les groupes armés dont l'opposition, lui, fait partie. C'est eux qui ont ramené cette horde de bandits en République centrafricaine qui font que les agriculteurs ne peuvent plus s'occuper de leurs travaux.
4: Actuellement, donc ça veut dire que l'État ne contrôle plus la question de la sécurité à l'intérieur du pays.
1: Vous essayez...
4: Non, je voulais parler du présent, ou bien vous voulez rappeler l'histoire.
1: Mais
4: parce qu'on parle du présent avec les faits.
1: Mon ami, quand vous plantez un cocotier ou même du maïs, il faut attendre 6 mois. Pour cultiver.
4: Pour le maïs.
1: Bon, pour le maïs, et pour beaucoup d'autres choses.
2: C'est trois mois, le maïs.
1: S'il vous plaît.
2: Ça veut dire qu'il ne connaît pas l'agriculture.
1: Monsieur Martin Zigele, je vais vous perturber quand je vais parler. Vous voulez noyer la chose. Vous êtes, et d'autres, bien d'autres, à l'origine de la décadence de l'agriculture et de l'élevage. Voilà. vous êtes comptable
4: Monsieur
1: de Gondé cela.
4: Voilà. Cette partie,
1: maintenant, on a bouclé cette partie.
4: De l'agriculture,
1: de l'agriculture et de l'élevage, où lui-même, il
4: vous
1: est acteur négatif dedans.
4: Lié la situation actuelle, je parle de ce économique, avec cette, ces rumeurs qui alimentent les crises.
1: Voilà.
4: Mais avec
1: votre
4: aussi
1: la principale question, c'est de dire que le pouvoir n'écoute pas l'opposition et voit l'opposition comme un danger dans notre pays. C'est pourquoi il y a des rumeurs de coups d'État.
4: Non, c'est pas ce que j'ai dit.
1: Le BRDC monte en créneau pour demander une meilleure situation de la vie socio-économique.
4: C'est pas ce que j'ai dit.
1: Qu'est-ce que vous avez dit? Et je vous réponds.
4: Non, je vous réponds.
1: Je vous réponds.
4: Non, peut-être je vous rappelle la question. La question, c'est de dire, aujourd'hui, quand on voit la situation socio-économique, avec l'agriculture, l'élevage, les conditions de vie sud-africaine, et vous l'avez répondu sur le décor placé par Martin Ziguele. Nous avons le procureur de la République qui a même auditionné certains caciques proches du pouvoir pour parler de coup d'État et cela alimente actuellement la peur au sein de la population. Je vous demande, est-ce qu'il y a un lien entre les situations que nous vivons actuellement et le coup d'État au sein même du pouvoir où il y a eu des soupçons entre les gens du pouvoir?
1: Il n'y a pas eu de coup d'État au sein du pouvoir.
4: Non, des soupçons.
1: Des soupçons comme vous l'affirmez. Lorsque les lieutenants de l'opposition distillent sur les réseaux sociaux en disant que celui-là veut faire un coup d'État, l'autre aussi est complice de ce coup d'État. On a cité le ministre d'État Sanialo, on a cité le ministre conseiller Bida Koyagbele. Ça, ce sont des rumeurs que l'opposition distille ça pour semer le désordre dans la marche du pays. Et vous savez, un coup d'État, c'était une déclaration de guerre contre le peuple souverain et un crime, si je ne m'abuse pas, imprescriptible. Et donc, ces rumeurs-là, quand ça arrive au niveau de la justice, au niveau politique, il faut diligenter des enquêtes parce que nous ne négligeons pas les informations. Et donc, ces caciques du pouvoir, comme vous les qualifiez, ont droit à être auditionnés parce qu'on les accuse. Il faut qu'ils viennent devant la justice pour qu'on les auditionne pour voir où est la réalité. Est-ce que c'est vrai? Voilà. Et ceux qui les ont accusés de fomenter des coups d'État, il faut que ceux-là soient identifiés, qu'ils viennent aussi pour donner...
4: Mais est-ce que vous avez, vous qui animez aussi certaines émissions à la radio que vous avez créées, est-ce que vous ne pressentez pas ce genre de méfiance et de peur

0: techniquement les gens qui sont plus proches du pouvoir aussi, mais aussi ceux de l'opposition vivant à l'étranger.
1: Le tribunal de grande instance de Bangui porte à la connaissance de l'opinion publique la circulation sur les réseaux sociaux des informations faisant état des préparations des actions subversives visant à déstabiliser les institutions de la République et à commettre les violations graves des droits humains contre la population centrafricaine à travers des séries de réunions organisées à l'extérieur du pays par les nommés Karim Mekasua, Alexandre Ferdinand Nguende, Abaka Sabon, Danzoumi Yalo, Gregaza Nour et Arda, avec la complicité de la nommée Denise Martina Djoukwe, de nationalité centrafricaine résidant en France à Orléans. Dame Denise Martina Djoukwe serait identifiée distribuant de l'argent au nommé Danzoumi Yalo, François Bozézé, Abaka Sabon et Arda afin de mener des actes subversifs sur l'ensemble du territoire national dans le but de déstabiliser les institutions de la République. Par le présent communiqué, le parquet de la République près le tribunal de grande instance de Bangui porte à l'attention de l'opinion nationale et internationale que ces faits d'une extrême gravité de nature à troubler l'ordre public font déjà l'objet d'une enquête judiciaire pour que tous les auteurs, co-auteurs et les complices répondent de leurs actes devant la justice.
0: Voilà, c'est le parquet de Bangui, hein, vous le savez, avant ce communiqué, mais il y a eu des auditions, M. Gwandika, comme vous l'avez dit, de Sani Yalo, de Kouyagbe Libida, et cela alimente un climat de crispation au sein de l'appareil judiciaire, au sein du pouvoir. Aujourd'hui, avec ce qui se passe, est-ce qu'on est en train de vouloir revoir ce qui s'est passé?
2: Non. Vous voyez, le procureur a bien parlé. Je vous ai dit que ce sont des rumeurs qui viennent des réseaux sociaux. Mais comme nous sommes en état de droit,
0: il faut juger les gens, faire
2: des enquêtes. Les enquêtes, appeler les gens qui sont incriminés et leur poser des questions. Ils sont à leur poste, ils travaillent, ils sont au palais, ils travaillent tranquillement et sereinement, ils n'ont pas été inquiétés et donc les enquêtes continuent. Donc je rebondis pour dire les noms des personnalités, d'autres personnalités qu'on a citées à la radio comme Mekasua et autres que vous connaissez très bien. Monsieur Martin Ziguele sait très bien que ces gens-là font partie de ces hordes de bandits qui ont mis fin à son régime. Il est là.
0: On écoute, monsieur, voilà. Monsieur Martin Ziguele.
2: Donc, quelqu'un qui a déjà fait ça, ben, ça colle sur lui.
3: Je crois que je vais aider mon frère Fidèle Gwandika.
2: Non, vous ne m'aidez pas. Vous venez pour répondre aux questions.
3: À comprendre voilà. Une chose. Je l'ai vu sur les réseaux sociaux en salopette en train de saluer Ndiotou Dia quand il a pris le pouvoir. Je ne sais pas s'il m'a vu, moi, en train d'aller saluer Ndiotou Dia quand il a pris le pouvoir.
2: C'est moi qui ai fait cette photo-là. C'est moi qui l'ai publié.
3: Je vais lui dire une chose. Mais votre pouvoir, ton pouvoir, délivre le tapis rouge, déroule le tapis rouge à Ndiotou Dia quand il vient à Bangui et il a des représentants au gouvernement. Et je te propose une chose. C'est que le même procureur qui vient de parler là, vous le saisissez lundi matin, vous dites que Martin Ziguele a amené les Séléka, donc c'est un criminel en puissance, et que je sois poursuivi. Dans un état de droit, lorsque quelqu'un pose des actes criminels et que vous ne le dénoncez pas, vous pouvez être vous-même poursuivi pour non-dénonciation d'actes criminels. Bah, c'est ce que je vous... Non, ça dit c'est toi qui dois déposer plainte parce que tu estimes que nous avons... amener les Séléka, les gars avec qui tu faisais le photo et dont les représentants sont actuellement au gouvernement. Je finis sur ça. Deuxièmement, on ne peut pas me dire aujourd'hui, en 2026, que c'est l'insécurité qui fait qu'on ne peut pas revenir à l'agriculture, alors qu'on nous dit en même temps que la sécurité est revenue sur la totalité.
0: Il voulait tout à l'heure de rappeler ce qui s'est passé, qui a pour corollaire les résultats.
3: Voilà, mais les résultats de l'agriculture, c'est un cycle court. L'agriculture, c'est à cycle court. Vous semez le maïs, c'est 3 mois. Vous semez le manioc, c'est 12 mois. Vous semez le mil, c'est 8 mois. Vous semez le coton, c'est moins de 7 mois. Donc, on ne peut pas expliquer que pendant 10 ans, on ne puisse... Et puis, je vous rappelle que le Burkina est en insécurité. Ils font plus de 500 000 tonnes de coton. Et l'insécurité au Burkina, ce n'est pas l'insécurité de la RCA. Je vous rappelle que le Mali est en insécurité. Je vous rappelle que tout le nord du Bénin et du Togo est sous la menace permanente.

0: l'insécurité. Je vous rappelle que le Nigeria est en insécurité depuis plus de 10 ans dans les zones rurales. Mais ça n'empêche pas la production. Je pense que la question intelligente que nous devrions tous nous poser, c'est de savoir comment faire pour remettre la machine en marche. C'est ça qui m'intéresse. Maintenant, par rapport à la question de rumeurs...
1: Mais proposez, vous êtes de l'opposition, proposez.
2: Oui. Oui, rumeurs sur... Kiki Agent, est-ce qu'avec la situation socio-économique un peu difficile, ajoutée à cette peur de coup d'État au sein du pouvoir...
0: Mon frère Ngwadjika parle de ce qu'il entend, moi je parle de ce que j'ai vécu. Quand j'ai été nommé Premier ministre le 1er avril 2001, j'ai formé le gouvernement le 8 mai, puis après on est allé à l'Assemblée le 8 mai. Le 21 mai, on était à la fête des maires au palais. J'étais aux côtés du président Patassé et de son épouse. Je suis revenu à la maison, on a fini vers 23 heures. J'étais en train de me changer pour me coucher, j'ai entendu un bruit comme si c'était quelque chose qui est tombé sur le toit de la maison. J'ai demandé à mon épouse, mais qu'est-ce que tu as laissé pour que ça tombe sur le toit de la maison? Elle dit non, c'est pas, elle n'a pas laissé quelque chose dehors. Et je venais de lever. C'était la première fois que je vivais une tentative de coup d'État, avec toutes les conséquences que vous connaissez. Novembre 2021, même année, 5 mois plus tard, de mai à novembre, ça fait 6 mois plus tard. Qu'est-ce qui se passe? Il y a des problèmes de rumeurs de coup d'État, comme aujourd'hui, et le général Bozizé, qui était chef d'État-major, sortait de Bangui. J'habitais dans la villa qui est juste en face du siège du Kainka. J'étais avec des invités et des collaborateurs. Et quelqu'un parmi les insurgés, s'est placé sur la colline, pas trop loin du domicile de Fidel. Je n'ai pas dit que c'est Fidel, j'ai dit pas loin de son domicile, et m'a tiré dessus à la roquette. La roquette a survolé ma maison et allait s'exploser juste derrière. Donc, on m'a évacué en plein jour pour aller habiter à Ukatex avant le marché combattant. Octobre 2022, c'est-à-dire moins de 11 mois après, là, j'ai été attaqué à ma résidence. Dans la première tentative d'entrée de Bozizé. Et il y a eu des morts, y compris dans ma garde. C'est-à-dire que, et puis finalement, il y a eu le 15 mars 2003. J'ai vécu ces événements. Et je vais vous faire une...
2: Et c'est pourquoi il vous a rappelé cette situation.
0: C'est pourquoi, je vous dis, nous avons deux problèmes dans ce pays. Lorsque la justice initie les enquêtes, il faut qu'elle aille jusqu'au bout, ne serait-ce que non seulement pour rendre justice, mais pour l'exemplarité. Pourquoi? Qui profite des rumeurs? Ceux qui vendent les renseignements. Ceux qui s'inventent agents de renseignement. Qui pourrissent l'atmosphère. Qui mettent en état d'anxiété permanent les responsables. Qui commencent à voir des ennemis partout. Donc, puisque pour le moment on dit que c'est des rumeurs, on ne va pas commenter des rumeurs. Nous allons attendre que la justice fasse son travail et que les conséquences en soient tirées. Quel intérêt un pays comme le nôtre, qui a beaucoup de difficultés, qui a beaucoup de problèmes, quel intérêt l'opposition qui est ici au pays aurait à ce que le pays se surchauffe? Non, nous sommes de l'opposition et nous l'assumons. Nous parlons, qu'on nous entende, qu'on ne nous entende pas, mais c'est notre droit constitutionnel de parler.
1: Mais on ne vous empêche pas de parler, donc, monsieur Martin Ziguili. Parlez au nom de votre parti, le MLPC, que de rentrer dans une coquille vide qui s'appelle le BRDC.
0: C'est pas à toi de faire les choix politiques pour moi. C'est pas à toi de faire les choix politiques. Toi, tu es dans le MCU, c'est ton problème avec
1: je
0: le MCU.
1: Je ne suis pas MCU, moi,
0: je suis dans le BRDC. Je suis en train de dire que ce pays, c'est notre mère. Vous savez, quand vous avez une mère, quel que soit l'état physique de votre mère, les gens vont dire « Ah, votre mère est trop vieille, ah, elle est sale, elle est ceci », mais vous aimez votre mère. Nous aimons tous notre pays. Nous sommes les fils de ce pays. Il y a des moments où nos itinéraires se croisent. Mais après, ils se décroisent. Mais ça ne veut pas dire que sur le sujet essentiel de notre pays, on doit renvoyer la balle en ping-pong.
2: 30 secondes pour compléter le chrono. On écoute, sinon vous l'avez sur la question de l'opposition qui fait son travail.
1: Martin,
2: est-ce qu'on empêche l'opposition?
1: Martin, l'ancêtre du BRDC, c'est le phare 2011. Oui. Qu'est-ce que le phare 2011 a ramené de bon dans le pays? Méditez.
0: Je peux répondre?
1: Voilà.
0: Oui, c'est
1: je peux répondre?
0: Mais voilà, allez-y. Et le par 2011 est né comment? Non, non, non, non, non, allons-y. Mais parce qu'il ne faut pas tronquer le bout de ça.
1: C'est vous.
0: Nous sommes allés aux élections.
1: Non, tout le monde le sait. Sinon,
0: non, non, non, il faut que j'explique parce que
1: le temps
0: est fou. C'est impensif de revenir. Oui, le phare, mais le phare n'est pas tombé du ciel. Ça a été créé par des compatriotes parce que nous étions en lutte politique contre l'autoritarisme.
1: Mais le verre, c'est aujourd'hui. Quel est le gain du verre?
0: Nous nous battons contre l'autoritarisme.
1: BRDC, non, c'est le droit.
2: Non, on ne parle pas de BRDC, on parle de...
1: Il vient au nom de BRDC, il vient au nom de MPC.
2: Non, c'est un ancien député, c'est pas dans
0: le parti.
2: C'est pas dans le parti. S'il vous plaît, désolé. Pendant que je vais vers vous. Pendant que Bangui se dispute, la population des villes de province continue de souffrir. À Yalinga, dans la Haute-Côte, on note un regain de l'insécurité avec des raptes des populations attribuées aux éléments de la LRA. Écoutons l'extrait de l'interview du député de la localité Bello Yassir sur cette affaire.
3: Vraiment, nous avons un problème au niveau de la sous-préfecture de Yalinga. J'avoue que pour l'instant, il n'y a que 5 éléments de FACA qui sont sur place à Yalinga. Et c'est depuis 2 ans qu'ils sont là. Et on a envoyé des détachements et ils ont sorti un à un. Il ne nous reste que 5, le chef de détachement et les autres. Ils ont déjà envoyé des drones pour surveiller, mais ils ont constaté que ces éléments ont pris la destination sur l'axe Zako. Et mais aujourd'hui même, les Russes ont déjà quitté pour avec un détachement pour la destination de Yalinga. J'espère qu'ils vont rester parce que le souci avec on envoie le FACA mais on n'envoie pas le PGA et voilà, ils quittent la zone et ils nous laissent à la merci de nous-mêmes.
2: Voilà, c'est l'extrait de l'Yassir, député de Yalinga, monsieur Fidel Gwandika. Avec ces questions, nous pensons que la situation ou bien la rébellion ougandaise dirigée par le seigneur de guerre Joseph Kony a déjà pris fin, mais aujourd'hui avec tout ce que nous voyons, la résurgence de ces raptes de la population, etc. Mais de l'autre côté, n'oubliez pas qu'à Zemio, il y a eu un affrontement entre les FACA et les alliés russes. Tout cela alimente l'insécurité à l'intérieur du pays. Que fait le gouvernement pour mettre fin à cette situation actuellement?
1: Sur les 14 groupes armés les plus virulents en République centrafricaine, il ne reste que 3 qui sont actifs. Et donc, petit à petit, on va les neutraliser. Ils seront neutralisés.
2: La LRA on n'a pas compté la LRA parmi les 14 groupes.
1: Je vous dis, vous parlez de la LRA. La LRA, c'est un groupe armé importé. C'est un groupe armé qui a fait l'objet de beaucoup de discussions sur le plan international, mondial. Il y a eu les Français, il y a eu l'Union européenne, le Tchad, la République centrafricaine,
2: les États-Unis,
1: le Soudan et les États-Unis qui ont dépensé plus de 800 millions de dollars. Il me semble, si je ne veux pas dire 800 milliards, c'est trop exagéré. Ils sont partis par la pointe des pieds et la LRA continue toujours. Et donc le problème des LRA... est assez complexe.
2: Mais c'est la question de la protection de la civile
1: sur le sol centrafricain. C'est assez complexe. Et lorsque nous avons signé un accord de défense avec la Fédération de Russie, une bonne partie de la LRA a été décimée. Et donc aujourd'hui, la nouvelle façon, c'est de faire des raptes.
2: Et donc ça veut dire qu'ils sont encore présents.
1: Mais et c'est ils sont présents. La première puissance mondiale qui voulait traquer la LRA n'a pas réussi. L'Union européenne n'a pas réussi.
2: Donc ça veut dire que nous,
1: Russes ont réussi avec les FACA. Et donc, vous avez écouté ce qu'a dit le député, que les Russes sont en train d'aller là-bas. Et attendez la suite et vous allez voir. Donc, et lorsque les Russes iront là-bas,
2: c'est le médecin après
1: pour les décimer, vous allez avec les Human Rights Watch, avec les Martin Ziegler et autres, pour dire que voilà, les Russes, moi aussi, mais je dis que la vérité.
2: Désolé.
1: Voilà.
2: Désolé.
1: Vous ne pouvez pas dire désolé. Parce
2: qu'une seule fois,
1: la LRA
2: n'apprécie jamais tout cela, nous faisons du travail. C'est pourquoi on vous donne la parole pour dénoncer cela.
1: La LRA, on le dénonce.
2: Oui.
1: On le dénonce.
2: Et nous, on n'applaudit jamais.
1: On le dénonce. On ne dit pas que vous applaudissez. Mais je viens de vous dire que la première puissance mondiale, tous les pays de l'européenne se sont mis en synergie, y compris notre République centrafricaine.
2: Ils n'ont pas réussi. Donc ça veut dire que la RCA ne peut pas réussir.
1: La LRA fait ce qu'on appelle une guerre asymétrique. Ils viennent de l'Ouganda. ils sévissent là-bas. Ils sévissent au
2: Niger. Ça veut dire que la question de la porosité
1: ils sévissent au Soudan. Ils sévissent en République démocratique du Congo. Ils sévissent chez nous, dans la grande forêt. Et donc, il faut une mutualisation des forces, comme on a vu, avec l'implication des États-Unis et autres.
2: Le temps fait de faux, M. Gwandjika.
1: Monsieur le journaliste, le député, oui, vient juste de sonner l'alarme pour dire que les Russes sont...
2: Vous l'avez déjà dit, M. Gwandjika, M. Martin Ziguele, vous avez une minute trente pour qu'on boucle la boucle. Parce que
0: le oui, temps... je voudrais dire tout simplement ma compassion avec les compatriotes qui se retrouvent dans cette situation. Et contrairement à ce que mon contradicteur dit, je pense qu'on ne peut pas fonder la défense d'un pays sur la coopération avec qui que ce soit. Et la Russie est la deuxième puissance militaire au monde. Elle n'a pas pu venir à bout de l'Ukraine. Ça veut dire que la guerre, la victoire militaire n'est pas évidente parce qu'on a des armes et tout. Ça, c'est le premier point. Le deuxième point que je voudrais évoquer, c'est que vous avez évoqué ce qui s'est passé à Zemio. Et moi, j'ai un réflexe tout à fait paysan. Et il y a un proverbe chez moi qui dit qu'on n'a jamais vu une pintade quitter la brousse pour venir crever l'œil d'un poussin dans le village. Et je ne peux pas accepter que les forces qui sont venues nous appuyer se retournent contre des compatriotes. C'est le principe. Parce que je préfère le dire de manière très claire, notre soutien est total aux forces armées centrafricaines. Et c'est eux, de par la Constitution, qui sont chargés de défendre notre pays. On ne peut pas venir aider quelqu'un, se substituer à lui et se retourner contre lui. Et c'est clair, c'est sans équivoque. C'est pour ça que nous appelons la responsabilité, nous en appelons à la responsabilité de l'État russe qui est un ami de la République centrafricaine depuis 1960 et qui doit contrôler les mercenaires qu'il a mis à la disposition de l'État centrafricain. Il faut que cela soit très clair.
2: En fait, de fois, vous l'avez dit, c'est la fin. C'est la fin de ce débat politique. Merci beaucoup.
1: De la Fédération de
2: Russie. Merci beaucoup, Martin Ziguele.
0: Non,
2: c'est la fin coupée.
0: Je n'ai pas insulté la Russie.
2: On va le couper, s'il vous plaît. Désolé, Martin Ziguele. Derguandjike, merci d'avoir accepté notre invitation. Merci à vous, chers auditeurs. Au cours de cette émission, nous avons évoqué les questions liées à la sécurité, notamment le regain de l'insécurité dans certaines régions du pays, marqué par le rapt de plus de 15 personnes, par la LRA du Seigneur de guerre Joseph Kony à Yalinga. Nous sommes également revenus sur l'affrontement entre les Fakha et les Russes, ainsi que sur les soupçons de coup d'État qui alimentent la crainte et l'anxiété au sein de la population sud-africaine. Merci à toutes et à tous. Il ne me reste qu'à vous souhaiter bon écoute et surtout, vous pouvez réécouter cette émission en podcast sur www.radionekeluka.org dans la rubrique Débat Patara. Bon week-end, prenez bien soin de vous, car on ne vit qu'une seule fois. Restez branchés sur Radio Nekeluka, l'information continue. Au revoir.

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1: Bonjour, Dieu merci Goga, bonjour à tous. Le magazine Justice d'aujourd'hui est consacré à la loi sur la nationalité en République centrafricaine.

0: Au regard de la loi, la nationalité est le lien juridique qui rattache une personne à un État et lui confère des droits et obligations spécifiques. La nationalité désigne l'appartenance juridique d'une personne à un État permettant de déterminer les droits et devoirs de cette personne vis-à-vis de cet État et de ses institutions. Sur la question, nous recevons Christian Dja, chercheur en droit. Mais bien avant, revenons sur l'actualité judiciaire de la semaine avec vous, Jordan.
1: Merci à vous, Avila. L'unité mixte d'intervention rapide et de répression des violences sexuelles faites aux femmes et aux enfants UMIR souhaite un plus grand accès des victimes au sein du service. C'est ce qui justifie cette rencontre tenue cette semaine avec le mouvement des survivantes de Centrafrique. Ceci a pour objectif de présenter aux victimes le mode de saisine de cette juridiction. Plusieurs victimes ont pris part à cette rencontre afin de comprendre le fonctionnement de l'UMIR. Clarisse Félicité Babois est la directrice par intérim de cette institution.
2: Oui, ils nous ont envoyé une invitation pour qu'on puisse venir leur situer sur nos différents services. Bon, nous avons parlé du nouveau circuit de référencement interne, précisément ce qui se passe à l'UMIR quand une victime arrive, comment on le reçoit. Et il y a aussi le service psychosocial, il y a le service d'enquête et investigation et il y a le service alerte également.
1: Félicité Kongo, présidente du Mosuka, explique le but de cette rencontre.
3: Oui, nous avons invité l'UMIR parce que dans nos actions, la mise en œuvre des activités que nous faisons au sein de Mosuka, nous avons reçu beaucoup de plaintes venant des victimes de violences sexuelles qui vont à l'UMIR pour une réparation judiciaire. Donc ces victimes nous ont relevé que à chaque fois qu'elles iront au niveau de l'UMIR, il y a aussi des lenteurs. Deux fois leurs services ne sont pas vraiment disponibles et il y a aussi au niveau de l'UMIR un genre d'intervention qui retraumatise aussi les victimes de violences sexuelles. C'est pourquoi nous les avons invités pour que nous puissions comprendre comment ça se passe au niveau de l'UMIR.
1: Au cours de ces assises, l'association des femmes juristes de Centrafrique, AFJC, a également pris part aux échanges afin de sensibiliser sur la protection des victimes. Et puis la lutte contre les conflits fonciers et successoraux reste un défi majeur pour le Centre d'études juridiques africaines, CEJA. L'organisation a réuni vendredi dernier des étudiants en droit autour d'un café juridique pour les encourager à s'intéresser au métier de notaire. Précision avec vous, Andia Villa Bissayo.
4: Les difficultés rencontrées par les notaires. Nous avons des difficultés parce que...
0: Plus d'une cinquantaine d'étudiants et enseignants en droit ont participé à cette rencontre. Pendant les échanges, les participants ont découvert le rôle du notaire ainsi que les difficultés liées à cette profession. Maître Clésia Lumandé, président de la Chambre des notaires, a expliqué l'importance de ce métier. Selon elle, de nombreux conflits fonciers et de succession pourraient être évités si les centrafricains faisaient davantage appel aux notaires.
5: Oui, les notaires ont une compétence en ce qui concerne les transactions immobilières. Rédigent des actes qui sont des actes authentiques et qui font foi. Donc le notaire est habilité à intervenir dans le domaine immobilier. Le notaire a beaucoup d'obligations.
0: Pourquoi organiser cette rencontre? La réponse avec Aurélie Moga, représentante locale du CEJA.
6: Nous avons seulement en République centrafricaine 11 chambres de notaires, c'est-à-dire 11 études. Malheureusement, il y a eu 2 décès. Nous pensons que c'est tellement insignifiant et que nous voulons, par ce café juridique, encourager les jeunes juristes qui ont embrassé cette carrière de notaire afin de permettre à la Centrafricaine d'avoir un peu plus de notaires.
0: Aurélie Bombayake, étudiante en première année de droit, dit elle aussi être intéressée par cette profession.
7: Ça m'a vraiment plu. J'ai découvert plusieurs choses que j'ignorais sur le notaire, notamment que c'est lui qui est le principal acteur de celui qui doit rédiger un acte authentique. Et j'ai aussi vu que le notaire fait face à de nombreux problèmes parce qu'il peut être victime de chantage, de manipulation et autres, mais il a su se surpasser. Si la vie en décide autrement, je pourrais être un métier que je pourrais faire dans le futur. Donc peut-être il se peut que je le fasse.
0: Pour les organisateurs de ce café juridique, cette initiative s'étendra également à d'autres établissements.
1: Et puis à Bria dans la Haute-Coteau, la commission Vérité, Justice, Réparation et Réconciliation CVJRR cherche à faire connaître aux habitants de la localité son mandat et ses attributions. Du 5 au 7 mai dernier, elle a échangé avec les autorités administratives et locales ainsi que les leaders des organisations de la société civile. Plusieurs points ont été débattus pendant ces 3 jours d'échange. Francine Evodine Madé, deuxième vice-présidente de la CVJ RR donne des précisions au micro de notre correspondant Gasmala Mustapha.
8: Tout ce monde-là, on veut les atteindre pour que, à leur tour maintenant, ils puissent prendre le relais de ce message qu'ils ont écouté. Et on a parlé sur les 10 points qui parlent sur le fonctionnement de ce que c'est que CVJRR. Et également, nous sommes là pour lancer le recrutement des points focaux, les antennes. Actuellement, au niveau du siège, là-bas, nous sommes sur la cartographie des graves violations sur le territoire centrafricain. Et notre déplacement ici nous a permis de comprendre qu'il y a trop d'exactions ici. Donc, on va voir comment travailler avec ces organisations pour qu'elles puissent nous appuyer dans ce sens-là. Et également, nous devons vite faire de sorte que les antennes, les responsables qui seront recrutés doivent être formés pour qu'ils puissent prendre le relais. Parce que ici, là, il y a des gens qui nous disent qu'il y a certains villages qui sont en train d'être disparus. Il y a aussi des déplacés. Il y a beaucoup de choses qui se passent ici. Donc, on doit voir après la suite de notre mission-là pour voir qu'est-ce qu'il y a lieu de faire très rapidement au niveau de Bria.
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0: Entrons dans le vif de notre sujet du jour, Jordan, la loi sur la nationalité en Centrafrique. Sur la question, recevons maintenant Christian Dja, chercheur en droit. Christo, bonjour. Vous êtes également avec nous dans ce magazine consacré aujourd'hui à la loi sur la nationalité en RCA. C'est quoi la nationalité au regard de la loi?
10: Bonjour à vous, madame. Écoutez, la nationalité, c'est une question qu'il faut traiter avec beaucoup de délicatesse parce que ça fait partie d'un élément de souveraineté d'un État. S'il faut comprendre quelque chose, il faut dire que la nationalité est un lien d'attachement, un lien juridique, n'est-ce pas, qui permet de lier un individu à un État, à un pays donné, à un État donné. Et donc, à travers cette nationalité, l'individu devient citoyen parce que cet individu va avoir des droits et des obligations.
0: Mais y a-t-il un intérêt à être nationalisé?
10: Ah, bien sûr que oui, la nationalité a un intérêt pluriel, j'ai envie de dire, parce que lorsque vous êtes nationalisé, vous disposez d'une palette d'intérêts. Pourquoi? Parce que lorsque vous appartenez pas à un État, à une patrie, on vous dit que vous êtes apatrie. Et lorsque vous êtes apatrie, généralement, même s'il y a des conventions nationales qui protègent les apatries, mais vous êtes privé des droits. Donc on peut faire une cartographie des intérêts, n'est-ce pas, qui a à voir la nationalité. Le premier intérêt, c'est, on parle des droits civils et politiques. Lorsque vous avez la nationalité, vous avez des droits civils et politiques, c'est-à-dire vous pouvez vous présenter à une élection et vous pouvez voter en tant qu'électeur. Mais aussi, vous pouvez participer à la vie politique et publique d'un pays. Encore, lorsque vous êtes vous avez la nationalité, cela permet d'avoir un document civil, c'est-à-dire vous avez la CNI, la carte nationale d'identité, vous pouvez avoir le passeport. Lorsque vous avez la nationalité, vous avez la liberté de circuler, pas de la liberté d'aller et de venir. Donc vous pouvez circuler librement aussi longtemps que vous voulez. Si vous êtes, par exemple, vous êtes à l'étranger et que vous voulez rentrer dans votre pays, vous n'avez pas besoin d'un visa parce que vous rentrez chez vous, parce que vous avez la nationalité de ce pays en question. En plus, lorsque vous avez la nationalité, vous avez comme intérêt la protection et de la sécurité. Lorsque vous êtes à l'étranger, par exemple, et qu'il y a un problème dans ce pays d'accueil, votre pays, parce que vous appartenez à ce pays, le pays peut, n'est-ce pas, vous faire revenir pour que vous soyez en sécurité. On voit souvent les États-Unis, lorsqu'il y a un problème dans un État, les États-Unis demandent solennellement à ses ressortissants, n'est-ce pas, de rentrer au pays, parce que c'est pour les protéger. Ensuite, la nationalité permet d'avoir des droits sociaux, économiques. Vous savez, chez nous, lorsque vous avez la nationalité, c'est facile, entre guillemets, vous avez l'accès à un marché d'emploi. Il n'y a pas de rétrécissement. Parce que si vous prenez le code de travail du 8 décembre 2025, il est dit là notamment l'article 423 que si vous êtes étranger, vous voulez travailler, il faudrait que le ministre en charge de l'emploi ait donné son autorisation. Et donc, lorsque vous n'êtes pas étranger, que vous êtes détenteur de la nationalité centrafricaine, vous pouvez librement accéder au marché d'emploi sans un rétrécissement, quoi que ce soit. Voilà un peu les différents intérêts qu'il y a à avoir la nationalité d'un pays.
0: Mais aussi, dites-nous, la naturalisation, c'est quoi?
10: Alors, en réalité, la naturalisation, c'est l'acquisition d'une nationalité par un individu qui ne la possède pas au départ, c'est-à-dire un étranger qui vient se naturaliser centrafricain, qui vient prendre la nationalité centrafricaine parce qu'il s'est naturalisé centrafricain. Donc, comme je disais tantôt, c'est l'acquisition d'une nationalité par un individu qui, au départ, ne possédait pas cette nationalité. Et donc, c'est un principe souverain d'un État qui accorde la nationalité à un individu donné.
0: Mais sur la naturalisation et une personne nationalisée d'office, y a-t-il une différence entre leurs intérêts vis-à-vis de l'État?
10: Non, lorsque vous êtes naturalisé et que vous avez respecté toutes les règles, il n'y a pas de différence. Vous êtes peut-être citoyen de ce pays-là. Donc, vous avez des droits et des devoirs. Il n'y a pas de partition possible à faire. Vous dites que non, celui-ci, c'est... Voilà, il s'est naturalisé. Non, normalement, vous êtes mis sur un pied d'égalité avec les autres, même si on voit certains États ont tendance, n'est-ce pas, à rétrécir le champ politique aux originaires de ce pays. Et c'est le cas de la République centrafricaine. Mais généralement, si vous êtes naturalisé, vous êtes mis sur un pied d'égalité que tous les autres.
0: Comment peut-on obtenir la nationalité centrafricaine?
10: Alors, cette question d'obtention de la nationalité, vous questionnez là, en réalité, les mots d'acquisition de la nationalité. En République centrafricaine, il y a un code, n'est-ce pas, qui parle de la nationalité. C'est le code 61-212 du 20 avril 1961. Alors, si vous questionnez ce code, il est dit qu'il y a trois modes d'acquisition de la nationalité centrafricaine. Le premier mode, c'est l'acquisition de plein droit. L'acquisition de plein droit ici, c'est-à-dire, on veut parler d'un enfant qui est né, ou alors un enfant adopté, dont un parent est centrafricain, c'est-à-dire un enfant étranger, mais il a été adopté par un parent qui a la nationalité centrafricaine. Alors là, vous pouvez obtenir la nationalité. On parle là, c'est l'article 12 de cette loi qui en parle. Également, pour la femme mariée, lorsqu'une femme étrangère s'est mariée avec un centrafricain, eh bien, si la législation de cette femme le permet, la femme peut, le jour de la célébration du mariage, prétendre la nationalité centrafricaine. Et donc, voilà ce qui est prévu. C'est l'article 14, notamment, de la loi qui en parle. Maintenant, il faut rappeler que pour la femme, le gouvernement peut s'y opposer. Hein. Lorsque la femme devient centrafricaine, le jour de la célébration du mariage, le gouvernement, à travers le ministère de l'Intérieur, dans les 6 mois qui suivent la célébration du mariage, peut s'opposer justement à cette acquisition de nationalité. Mais voilà là, le premier mode. Le deuxième mode, c'est le mode d'acquisition de la nationalité par déclaration. Déclaration, pourquoi? Par exemple, un enfant mineur qui est né en RCA. Généralement, on parle de jus solis, le droit du sol. Donc, lorsque vous êtes né en RCA et d'un parent étranger, vous pouvez réclamer la nationalité centrafricaine. Également, un enfant qui est né en RCA, mais dont les parents sont des agents diplomatiques et consulaires. Les parents ne sont pas centrafricains. Mais l'enfant peut faire la déclaration à l'effet de devenir centrafricain. Et enfin, le troisième mode d'acquisition de la nationalité chez nous, c'est l'acquisition par la décision de l'autorité publique, c'est-à-dire l'État. Donc, on est là, on revient dans ce que vous avez dit tout à l'heure, on parle de la naturalisation. Et là, c'est l'article 26 de la loi de 61 qui en parle. Et donc, elle est accordée par un décret après enquête. Et justement, pour que cette nationalisation soit accordée, généralement, il faudrait que la personne ait duré dans le pays, il faudrait que la personne ait fait des investissements considérables et conséquents. Voilà des conditions qu'on a mis souvent en place. Mais pour en finir avec les modes, il y a un autre mode qu'on appelle la réintégration. C'est-à-dire, vous avez la nationalité centrafricaine, mais par le fait des événements, vous l'avez perdue. Et donc, on peut vous faire réintégrer, on peut vous réintégrer pour que vous puissiez reprendre votre ancienne, ou si vous voulez, la nationalité centrafricaine. Voilà les différents modes de nationalité qui sont prévus, n'est-ce pas, dans la loi de 1961 portant code de nationalité.
0: Peut-on perdre la nationalité centrafricaine du point de vue de la nationalité d'office et de la naturalisation? Peut-on perdre sa nationalité? Si oui, comment?
10: Oui, dans les deux cas, que ce soit par la naturalisation ou la nationalité d'office, oui, assurément, on peut perdre la nationalité. Alors, vous questionnez là l'article 46 et suivant de la loi. Eh bien, là, l'article 46 dit, il y a en réalité, si on veut organiser les idées, on dira qu'il y a deux modes de perte. Il y a ce qu'on appelle la perte par acte et il y a la perte par déchéance. Le premier, dans la perte par acte, nous avons l'article 46 qui dit que tout centrafricain qui acquiert, n'est-ce pas, la nationalité d'un État étranger de façon volontaire, il a abandonné, n'est-ce pas, la nationalité centrafricaine au profit de la nationalité étrangère. Alors donc, vous avez acquis la nationalité étrangère par votre propre volonté. C'est comme si vous niez, vous refusez la nationalité centrafricaine, vous la perdez. Mais également, l'article 50 va dire, le centrafricain qui se comporte comme un national d'un État étranger, qui travaille, n'est-ce pas, dans une institution publique d'un État étranger, et que le gouvernement centrafricain lui dit, arrête, il faut revenir chez toi, la personne qui refuse, alors la personne a peu, n'est-ce pas, perdre sa nationalité. Ça, ce sont les dispositions de l'article 50 de la loi de 1961. Également, on peut parler de perte par la... lorsqu'on est employé dans un service public. Alors, le deuxième point, c'est la perte par déchéance. Oui, l'article 52 l'a évoqué. L'individu qui a acquis la nationalité centrafricaine peut perdre par un décret de déchéance lorsque, par exemple, la personne a commis des infractions graves. On dit souvent le crime contre les intérêts de l'État, contre la sûreté intérieure et l'extérieur de l'État. Eh bien, la personne peut naturellement perdre la nationalité centrafricaine parce que cette personne est allée au-delà, n'est-ce pas, et s'est battue contre les valeurs centrafricaines. Voilà les mots qui peuvent expliquer la perte d'une nationalité.
0: Christian Dja, merci d'avoir voulu échanger avec nous.
10: C'est moi.

0: Dans cet entretien, le terme droit civil et politique nous retient. Pour plus de compréhension, notre expert du jour, Merlin Kranindi, chercheur en droit, nous l'explique. Bonjour Merlin, que veut dire exactement ce terme?
1: Au premier abord, il convient d'indiquer que les droits civils et politiques sont tous des droits humains. Ils sont consacrés par la Déclaration universelle des droits de l'homme du 10 décembre 1948, par le pacte de 1966 sur les droits civils et politiques, mais également par la Constitution centrafricaine du 30 août 2023 en ses articles 11 et suivants. Cependant, ces droits n'ont pas le même objet. D'une part, les droits civils sont les droits dont dispose l'individu en tant qu'être humain. Il le protège dans son existence privée, dans sa dignité et dans sa liberté personnelle. Il vise essentiellement à empêcher l'arbitraire du pouvoir et les atteintes portées à l'intégrité de la personne. On peut citer, par exemple, le droit à la vie, le droit à la liberté de conscience et de religion, la liberté d'expression, la liberté de circulation, le droit au respect de sa vie privée, la liberté de circulation, le droit de propriété, l'égalité devant la loi, le droit à un procès équitable, et j'en passe. Ces droits sont reconnus à toute personne humaine, indépendamment de sa race, de sa nationalité ou de sa religion. D'autre part, les droits politiques, quant à eux, concernent la participation à la gestion des affaires publiques. Ici, l'individu n'est pas seulement protégé contre les abus de l'État ou d'autres individus, mais il devient coproducteur du pouvoir politique. Ces droits permettent donc de participer à l'exercice de la souveraineté. C'est le cas du droit de vote, du droit d'être élu, de créer un parti politique ou d'accéder aux fonctions publiques. Toutefois, il faut relever que, dans la pratique, la séparation n'est pas toujours tranchée et ces droits sont d'ailleurs complémentaires. Tiens, par exemple, la liberté d'expression, qui est un droit civil, peut également devenir politique lorsqu'elle s'exerce dans le cadre de la participation politique. C'est même, dans une démocratie, une condition de l'exercice des droits politiques.
2: Fini la version française de ce magazine Justice consacré à la loi sur la nationalité en RCA. Merci pour votre fidélité d'écoute. Merci à vous, Sylvain Nambois, pour votre appui technique. À vous aussi, Jordan, pour la réalisation de cette émission. Restez à l'écoute à partir de 7h26 pour la version Sango.
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4: les difficultés rencontrées par les notaires nous avons des difficultés parce que
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1: Christian Dja, et moi, c'est la sou, à l'aide de Chipi Kapataranaï.
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0: victimes pour le seul début du mois de juin. Cette recrudescence dramatique relance l'urgence du débat sur la sécurité routière et le respect du code de la route dans la capitale.
1: Merci Bolivis pour ce reportage qui met en lumière une réalité de plus en plus préoccupante sur les routes de Bangui. Mais au-delà des témoignages et des chiffres, quelles sont les véritables causes de cette recrudescence des accidents et surtout, quelles solutions peuvent être envisagées? Nous retrouvons tout de suite Bolivis Massambaï pour notre décryptage. Bolivis, bonjour.
2: Bonjour Gildas Nabeza et bonjour à tous nos auditeurs.
1: Pourquoi avez-vous choisi de vous intéresser à cette recrudescence des accidents de la circulation?
2: Vous savez Gildas, ces derniers temps, notre rédaction a constaté avec beaucoup d'amertume la montée des cas d'accidents de la circulation dans la ville de Bangui et la rédaction a décidé que j'aille sur le terrain constater de visu ce que se passe le mobile de cet accident de la circulation. Raison pour laquelle je me suis rendu dans certains coins de la capitale pour pouvoir réaliser ce reportage.
1: Au cours de votre enquête, quel est le constat qui vous a le plus marqué?
2: Le constat le plus amer, c'est un cas d'accident de la circulation mortel, oui je peux le dire, qui s'est produit au début du mois de mai au quartier Boulata dans le 3e arrondissement. Selon les informations que j'ai reçues auprès des témoins, c'est un camion Ben qui était entré en collision avec une moto-taxi. La roue arrière du camion est passée sur l'un des passagers de la moto. Et du coup, le passager a perdu sa vie. C'est ça qui m'a beaucoup déstabilisé pendant ce reportage.
1: Dans votre reportage, les différents intervenants évoquent plusieurs causes. Selon les personnes rencontrées, quels sont les facteurs qui reviennent le plus souvent?
2: Oui, effectivement, les intervenants ont évoqué plusieurs facteurs à l'origine d'accidents de la circulation dans la ville de Bangui, entre autres, l'excès de vitesse et parfois même les chauffeurs conduisent en état d'ivresse. Ce sont des facteurs qui sont beaucoup plus à l'origine d'accidents de la circulation. On a beaucoup, mais je peux me résumer à cela.
1: Les motos sont régulièrement impliquées dans ces accidents. Est-ce principalement un problème de comportement des conducteurs ou également un manque d'encadrement du secteur?
2: Vous savez très bien que le secteur des mototaxis échappe totalement au contrôle de nos autorités. Le secteur n'est pas encadré et c'est ça qui donne le libre cours aux conducteurs de mototaxi de se comporter comme le bon leur semble. Et c'est ça qui est parfois l'origine d'accidents de la circulation à Bangui et même dans ses environs. Il y a certains conducteurs de moto qui n'ont même pas des rétroviseurs, or que c'est une pièce maîtresse pour une moto. En cas de quoi, s'il y a un danger qui te guette, ça te permet de regarder ce qui se passe derrière toi. Malheureusement, chez les conducteurs de moto, la plupart n'ont pas des rétroviseurs, la plupart n'ont pas des clignotants. Et c'est des facteurs qui sont parfois à l'origine d'accidents de la circulation. Et voir aussi le comportement de certains conducteurs de moto-taxi. Certains d'entre eux ne maîtrisent pas le code de la route. Donc, c'est des choses parfois à l'origine d'accidents de la circulation.
1: Votre reportage cite au moins 29 décès depuis le début de l'année. Les autres semble-t-elle consciente de l'ampleur du phénomène?
2: Effectivement, parce que récemment, le commissariat central de Bangui avait convié les propriétaires des camions dans la ville de Bangui, dont l'objectif est de mettre en garde les camionneurs, ceux qui roulent à Bangui. Donc, je peux dire que les autorités du pays sont conscientes de la situation. Donc, il appartient aujourd'hui au ministère des Transports et de l'Aviation Civile de prendre à bras le corps cette question des mototaxis, parfois à l'origine d'accidents de la circulation dans la ville de Bangui. Donc désormais, le regard est braqué vers nos autorités afin de trouver ou de prendre des mesures idoines par rapport à cette situation.
1: L'organisation IGUE appelle à des mesures urgentes. Quelles sont les principales recommandations formulées au cours de votre enquête?
2: Effectivement, dans ce reportage que vous avez suivi comme moi, j'ai même fait intervenir le coordonnateur de l'organisation IGUE. Lui aussi, il a déploré le cas d'accidents de la circulation qui sont récurrents ces derniers temps à Bangui et même dans ses environs. Donc, cette organisation demande que les autorités du pays fassent le contrôle des mototaxis qui circulent dans la ville, qu'on exige aux conducteurs le port obligatoire des casques, vérifier leurs papiers, tout ça. Donc, il y a plusieurs recommandations que cette organisation de la société civile demande pour que les autorités du pays puissent répondre.

0: répondre à cette urgence, je peux dire une urgence de la santé publique.
1: Merci Boulevis Massambaï pour ces éclairages.
0: C'est à moi de vous remercier, Gildas Nabiza.
1: La sécurité routière est l'affaire de tous. Respect du code de la route, prudence au volant, port du casque et contrôle des véhicules restent des gestes essentiels pour sauver des vies. Souhaitons que ce signal d'alerte contribue à renforcer la prévention et les actions en faveur d'une circulation plus sûre dans la capitale.
2: Le grand reportage.